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0: Bonjour à tous, nous sommes le 10 juillet, l'occasion de souhaiter une bonne fête au Ulrich. Ce sont des grands voyageurs qui ne tiennent pas en place, jamais satisfaits, ils ont soif de nouveautés, ils ont le goût de la perfection et de l'exactitude, aiment se dépasser, aller toujours plus loin. Les Ulrich sont des insoumis qui ont des difficultés à se conformer aux règles établies. Du côté des faits marquants, nous avons en 1965 l'autoroute du sud de la France qui met en service le tronçon Vienne-Valence. 1976, un séisme secoue la ville chinoise de Tangshan et tue 700 000 personnes. 1986, la région d'Île-de-France donne son accord pour la création du parc Euro Disney. 1995, un car espagnol se renverse sur l'A9 au niveau de Roquemort, dans le Gard. 22 passagers trouvent la mort et 32 blessés dans l'accident. 2008, Patrick Poivre d'Arvor présente pour la dernière fois le JT de 20h sur TF1, qui met fin à 21 ans de bons et loyaux services. Et puis en 2013, c'est le décès de André Verschuren à Chantilly, accordéoniste français. Les anniversaires célèbres: Jessica Simpson, née à Dallas aux États-Unis, comédienne et chanteuse. Ludovic Gilly, originaire de Lyon, footballeur français. Christine Caron, nageuse française. Et voici le dicton du jour pour conclure. Au mois de juillet, ni veste, ni corset. Profitez bien de ce 10 juillet. À demain.
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2: Bonjour à tous, l'horoscope de cette fin de semaine, on débute avec les béliers. Aujourd'hui, vous pouvez tout vous permettre, vous avez beaucoup de confiance en vous. Les taureaux, vous traînez des pieds. Aujourd'hui, les taureaux, vous n'attendez qu'une seule chose, le week-end, voire les vacances. Les gémeaux, vos proches se plient en quatre pour vous faire plaisir, profitez-en. Les cancers, aucun conflit n'est au programme, vous vous relaxerez en très bonne compagnie. Lion, vous avez le vent en poupe, c'est le moment de prendre des risques et d'entreprendre de gros changements. Les vierges, la joie de vivre règne en maître dans votre couple. Vous passez au-dessus de tous vos soucis. Les balances, vous allez marquer des points, notamment au travail. Vous êtes habile, inventif et vous faites preuve de diplomatie. Scorpion, vous pilotez votre destin d'une main de maître. Les scorpions, c'est la route du succès qui vous attend. Alors foncez. Sagittaire, vous avez la tête dans le guidon. Levez le pied et prenez le temps de la réflexion. Il est Capricorne, vous avez prévu un joli week-end. Cela va booster votre humeur et votre journée. Verseau, vous serez l'élément moteur. Aujourd'hui, vous n'aurez aucun mal à entraîner vos amis avec vous. Les poissons, pour terminer, vous rencontrez des problèmes de concentration. Posez-vous un instant et détendez-vous. Avec tout ça, très belle journée. Bon vendredi.
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1: Bonjour à tous, dans l'actualité cinéma du jour, on parle de la sortie de la comédie La Maison de nos rêves, dans les salles de cinéma, dès le 7 octobre prochain. Nouvelle comédie signée Claude Zidi Junior, avec notamment Chantal Latsou, Kev Adams et Camille Aguilar. Benjamin et Amélie, jeunes couples de trentenaires, décident d'acheter la maison de leurs rêves en viager à Nicolette, une dame qui semble mourante. Mais peu après la vente, elle va beaucoup mieux et le couple se demande s'il n'a pas été arnaqué. Bientôt à genoux financièrement, ils sont donc forcés de penser au pire. La Maison de nos rêves, nouvelle comédie dans les salles de cinéma, ça se passera dès le 7 octobre prochain. On se retrouve très vite avec d'autres films à découvrir.

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0: 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Globalement, si vous travaillez sur les situations de travail, si vous réduisez le risque ou la pénibilité d'un poste de travail, l'adhésion est immédiate en fait. Donc TMS, c'est une méthodologie qui permet de vraiment faire de l'adhésion et c'est peut-être là où on intervient le plus sur la performance de l'entreprise puisqu'on a une vraie adhésion sur les postes de travail et sur les conditions de travail, ce qui impacte immédiatement la performance.
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4: Bonjour à tous, nous sommes le 10 juillet, l'occasion de souhaiter une bonne fête aux Ulrich. Ce sont des grands voyageurs qui ne tiennent pas en place, jamais satisfaits, ils ont soif de nouveautés, ils ont le goût de la perfection et de l'exactitude, aiment se dépasser, aller toujours plus loin. Les Ulrich sont des insoumis qui ont des difficultés à se conformer aux règles établies. Du côté des faits marquants, nous avons en 1965 l'autoroute du sud de la France qui met en service le tronçon Vienne-Valence. 1965, un séisme secoue la ville chinoise de Tangshan et tue 700 000 personnes. 1986, la région d'Île-de-France donne son accord pour la création du parc Euro Disney. 1995, un car espagnol se renverse sur l'A9 au niveau de Roquemort, dans le Gard. 22 passagers trouvent la mort et 32 blessés dans l'accident. 2008, Patrick Poivre d'Arvor présente pour la dernière fois le JT de 20h sur TF1, qui met fin à 21 ans de bons et loyaux services. Et puis en 2013, c'est le décès de André Verschuren à Chantilly, accordéoniste français. Les anniversaires célèbres, Jessica Simpson, née à Dallas aux États-Unis, comédienne et chanteuse. Ludovic Gilly, originaire de Lyon, footballeur français. Christine Caron, nageuse française. Et voici le dicton du jour pour conclure. Au mois de juillet, ni veste, ni corset. Profitez bien de ce 10 juillet. À demain.
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2: Bonjour à tous, l'horoscope de cette fin de semaine. On débute avec les béliers. Aujourd'hui, vous pouvez tout vous permettre. Vous avez beaucoup de confiance en vous. Les taureaux, vous traînez des pieds. Aujourd'hui, les taureaux, vous n'attendez qu'une seule chose, le week-end, voire les vacances. Les gémeaux, vos proches se plient en quatre pour vous faire plaisir, profitez-en. Les cancers, aucun conflit n'est au programme, vous vous relaxerez en très bonne compagnie. Lion, vous avez le vent en poupe, c'est le moment de prendre des risques et d'entreprendre de gros changements. Les vierges, la joie de vivre règne en maître. Dans votre couple, vous passez au-dessus de tous vos soucis. Les balances, vous allez marquer des points, notamment au travail. Vous êtes habile, inventif et vous faites preuve de diplomatie. Scorpion, vous pilotez votre destin d'une main de maître. Les scorpions, c'est la route du succès qui vous attend. Alors foncez. Sagittaire, vous avez la tête dans le guidon. Levez le pied et prenez le temps de la réflexion. Il est Capricorne, vous avez prévu un joli week-end, cela va booster votre humeur et votre journée. Verseau, vous serez l'élément moteur. Aujourd'hui, vous n'aurez aucun mal à entraîner vos amis avec vous. Les poissons, pour terminer, vous rencontrez des problèmes de concentration. Posez-vous un instant et détendez-vous. Avec tout ça, très belle journée. Bon vendredi.
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1: Bonjour, la troisième vague de chaleur de l'été est loin d'être terminée. Météo France prévoit en effet que la canicule qui touche une grande partie du pays depuis le 4 juillet devrait se poursuivre au moins jusqu'au mardi 14 juillet avant une possible baisse progressive des températures par l'ouest, encore à confirmer. En attendant, Météo France a placé 9 départements de l'ouest en vigilance rouge canicule à partir de ce vendredi midi et 76 départements en orange. Dans les Pyrénées-Orientales, alors que l'incendie de Trévillac a parcouru près de 5000 hectares, 3 nouveaux feux se sont déclarés hier après-midi dans l'agglomération de Perpignan. L'un d'entre eux a notamment nécessité temporairement la fermeture de l'aéroport de la ville qui a pu rouvrir hier soir. Alors, par ailleurs, la préfète de la Drôme a ordonné de nouvelles évacuations préventives concernant environ 400 personnes dans le cadre de la lutte contre l'incendie dans une zone montagneuse au-dessus de la ville de Die qui a parcouru environ 3500 hectares. Les actionnaires d'Alstom ont refusé que le groupe de construction ferroviaire signe un chèque de plus d'un million d'euros à son ancien directeur général, Henri Poupart-Lafarge, parti le 31 mars. Réuni en assemblée générale, quelques 50,38% des actionnaires se sont prononcés contre le versement de cette prime de départ. Aucune motivation n'a été donnée. La tapisserie de Bayeux a débuté hier son transfert historique et sous haute surveillance vers Londres où elle doit être prêtée pendant un an au British Museum pour y être exposée. Ce prêt inédit avait été annoncé en juillet 2025 par Emmanuel Macron pour, entre guillemets, revivifier la relation culturelle avec le Royaume-Uni 10 ans après le Brexit. Ce transfert est entièrement financé par le Royaume-Uni pour un montant non dévoilé. C'est la fin de ce flash, une très bonne journée à notre écoute.
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1: Bonjour, la rétro-sport de la semaine, football lassé Ajaccio, monument du football corse a déposé le bilan. Le club n'a pas survécu à une situation financière devenue intenable. Avec plus de 13 millions d'euros de dettes et l'absence de repreneur, la liquidation judiciaire a été actée, mettant fin à 27 ans de professionnalisme. Ce dépôt de bilan va entraîner la suppression de 180 emplois. Le centre de formation est également contraint de fermer ses portes. Tennis, le tirage au sort du tableau masculin de l'US Open a été effectué jeudi en fin de journée. Il a réservé de belles surprises puisque Carlos Alcaraz et Novak Djokovic sont dans la même partie de tableau, tout comme Daniil Medvedev qui affrontera Benjamin Bonzi. Comme ce dernier, les Bleus n'ont pas été très chanceux. Meilleur Français, Hugo Humbert affrontera l'Australien Adam Walton, 82e, tandis que Giovanni Pecci-Pericard, 39e mondial, sera opposé à un autre cador, l'Italien Lorenzo Musetti, 10e. Présent également à New York, Gaël Monfils, 50e mondial, croisera le fer avec le Russe Roman Siafoulin, 90e, alors que Quentin Ali, 70e, débutera contre David Goffin, 68e. Alexandre Muller aura également une partie difficile à jouer contre Stefanos Tsitsipas, tête de série numéro 26. Eurobasket, la 42e édition du championnat d'Europe va se dérouler du 27 août au 14 septembre dans pas moins de 4 pays et 4 villes différents. La Lettonie, Riga, Chypre, Limassol, la Finlande, Tampere et la Pologne, Katowice. C'est à Riga que se déroulera l'intégralité du tableau final à partir des 8e. On compte 4 groupes de 6 équipes pour le premier tour, puis les 4 premiers de chaque poule verront les 8e de finale. Les vice-champions olympiques français qui sont dans le groupe D sont leurs stars Victor Wembanyama et Rudy Gobert sont favoris pour figurer sur le podium. Cyclisme, opéré de la cheville mardi à Lyon suite à sa blessure subie à la fin du Tour de France, Kevin Vauquelin pourra mettre un terme à sa saison. Sa présence au championnat du monde sur route au Rwanda du 21 au 28 septembre paraît plus que compromise, comme pour les championnats d'Europe du 1er au 5 octobre qui seront disputés en Ardèche et dans la Drôme. Volée face à Porto Rico, les Françaises ont réussi leur entrée dans le mondial vendredi, une compétition qu'elles n'ont plus disputée depuis 51 ans. Elles se sont imposées face à leurs adversaires 25-22, 25-18, 21-25, 25-14 et prennent déjà une option pour la qualification. Prochain rendez-vous avec les Brésiliennes ce dimanche, toujours à Chiang Mai en Thaïlande. C'est la fin de cette heure rétro-sport. Une très bonne journée à notre écoute.
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1: Bonjour à tous. Dans l'actualité people du jour, on parle de Camila Cabello. Elle a largué son héritier en les voyant ultra complices à Coachella en avril dernier. On aurait pu penser qu'entre la star et Henry Junior Chaloub, l'idylle durerait. Mais la chanteuse âgée de 29 ans a quitté le quadragénaire, héritier d'une famille milliardaire qui a fait fortune dans la mode. Ils ont eu une conversation honnête et ont conclu qu'ils devaient rompre, a rapporté un proche. Ce n'était pas fait pour durer, même s'ils se sont beaucoup amusés. Et ce, dès leur rencontre fin 2024 à une soirée organisée par un couturier en Arabie Saoudite. Aura suivi donc un an et demi de fêtes et de voyages entre Saint-Barth et Rome, notamment une vie de château pour le prince du textile et la reine Camila. Reste à savoir si elle fera plaisir à ses fans en se remettant enfin avec Shawn Mendes. Affaire à suivre. On se retrouve très vite avec d'autres actualités people.
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1: 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Bonjour à tous, nous sommes le 10 juillet, l'occasion de souhaiter une bonne fête au Ulrich. Ce sont des grands voyageurs qui ne tiennent pas en place, jamais satisfaits, ils ont soif de nouveautés, ils ont le goût de la perfection et de l'exactitude, aiment se dépasser, aller toujours plus loin. Les Ulrich sont des insoumis qui ont des difficultés à se conformer aux règles établies. Du côté des faits marquants, nous avons en 1965 l'autoroute du sud de la France qui met en service le tronçon Vienne-Valence. 1976, un séisme secoue la ville chinoise de Tangshan et tue 700 000 personnes. 1986, la région d'Île-de-France donne son accord pour la création du parc Euro Disney. 1995, un car espagnol se renverse sur l'A9 au niveau de Roquemort, dans le Gard. 22 passagers trouvent la mort et 32 blessés dans l'accident. 2008, Patrick Poivre d'Arvor présente pour la dernière fois le JT de 20h sur TF1, qui met fin à 21 ans de bons et loyaux services. Et puis en 2013, c'est le décès de André Verschuren à Chantilly, accordéoniste français. Les anniversaires célèbres, Jessica Simpson, née à Dallas aux États-Unis, comédienne et chanteuse. Ludovic Gilly, originaire de Lyon, footballeur français. Christine Caron, nageuse française. Et voici le dicton du jour pour conclure. Au mois de juillet, ni veste, ni corset. Profitez bien de ce 10 juillet, à demain.
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2: Bonjour à tous, l'horoscope de cette fin de semaine. On débute avec les béliers. Aujourd'hui, vous pouvez tout vous permettre. Vous avez beaucoup de confiance en vous. Les taureaux, vous traînez des pieds. Aujourd'hui, les taureaux, vous n'attendez qu'une seule chose, le week-end, voire les vacances. Les gémeaux, vos proches se plient en quatre pour vous faire plaisir, profitez-en. Les cancers, aucun conflit n'est au programme, vous vous relaxerez en très bonne compagnie. Lion, vous avez le vent en poupe, c'est le moment de prendre des risques et d'entreprendre de gros changements. Les vierges, la joie de vivre règne en maître dans votre couple, vous passez au-dessus de tous vos soucis. Les balances, vous allez marquer des points, notamment au travail. Vous êtes habile, inventif et vous faites preuve de diplomatie. Scorpion, vous pilotez votre destin d'une main de maître. Les scorpions, c'est la route du succès qui vous attend. Alors foncez. Sagittaire, vous avez la tête dans le guidon. Levez le pied et prenez le temps de la réflexion. Les capricornes, vous avez prévu un joli week-end. Cela va booster votre humeur et votre journée. Verseau, vous serez l'élément moteur. Aujourd'hui, vous n'aurez aucun mal à entraîner vos amis avec vous. Les poissons, pour terminer, vous rencontrez des problèmes de concentration. Posez-vous un instant et détendez-vous. Avec tout ça, très belle journée. Bon vendredi.
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1: Bonjour, la troisième vague de chaleur de l'été est loin d'être terminée. Météo France prévoit en effet que la canicule qui touche une grande partie du pays depuis le 4 juillet devrait se poursuivre au moins jusqu'au mardi 14 juillet avant une possible baisse progressive des températures par l'ouest, encore à confirmer. En attendant, Météo France a placé 9 départements de l'ouest en vigilance rouge canicule à partir de ce vendredi midi et 76 départements en orange. Dans les Pyrénées-Orientales, alors que l'incendie de Trévillac a parcouru près de 5000 hectares, 3 nouveaux feux se sont déclarés hier après-midi dans l'agglomération de Perpignan. L'un d'entre eux a notamment nécessité temporairement la fermeture de l'aéroport de la ville qui a pu rouvrir hier soir. Alors, par ailleurs, la préfète de la Drôme a ordonné de nouvelles évacuations préventives concernant environ 400 personnes dans le cadre de la lutte contre l'incendie dans une zone montagneuse au-dessus de la ville de Die qui a parcouru environ 3500 hectares. Les actionnaires d'Alstom ont refusé que le groupe de construction ferroviaire signe un chèque de plus d'un million d'euros à son ancien directeur général, Henri Poupart Lafarge, parti le 31 mars. Réuni en assemblée générale, quelques 50,38% des actionnaires se sont prononcés contre le versement de cette prime de départ. Aucune motivation n'a été donnée. La tapisserie de Bayeux a débuté hier son transfert historique et sous haute surveillance vers Londres, où elle doit être prêtée pendant un an au British Museum pour y être exposée. Ce prêt inédit avait été annoncé en juillet 2025 par Emmanuel Macron pour, entre guillemets, revivifier la relation culturelle avec le Royaume-Uni 10 ans après le Brexit. Ce transfert est entièrement financé par le Royaume-Uni pour un montant non dévoilé. C'est la fin de ce flash. Une très bonne journée à notre écoute.
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1: Bonjour à tous, dans l'info insolite du jour, tiqueté et en plus 10 sachets en tissu contenant chacun 172 pièces de 20 francs or, l'équivalent donc d'un lingot, la valeur de cette trouvaille 2 millions d'euros. Au fil des années, en tous les cas, le Numismat Polnars a constitué sa collection, une collection exceptionnelle, tant par son importance en nombre que par les raretés qu'elle renferme, a souligné l'expert. Les pièces datent de toutes les époques, elles commencent de la Grèce et les Gaulois se poursuivent avec des monnaies mérovingiennes et provinciales, notamment des Flandres et même d'Aquitaine, dont cette monnaie du prince noir. Au-delà de cette monnaie, elle est aussi composée de chefs-d'œuvre de l'art gothique, dont un superbe parisis d'or du règne de Philippe VI de Valois et les pièces royales de Louis XIII à Louis XVI, avec des 24 livres or de la période constitutionnelle frappée après sa mort en 1793. Pour trouver cette collection, il a fallu plus de patience. Son successeur direct, Paul, avait conservé la maison familiale inoccupée depuis son départ. C'est alors grâce aux indications de quelques personnes qui en avaient eu vent que l'existence de cette collection a été révélée, a raconté l'expert dans un document de présentation de la vente. C'était des gens très polis et très modestes qui habitaient une maison banale à quelques pas de la mairie. Jamais on n'aurait pensé ça, a déclaré le maire de ce petit village. On se retrouve très vite avec d'autres infos insolites.
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1: Vous êtes chef d'entreprise? Les TMS, troubles musculo-squelettiques et les accidents du travail liés aux manutentions manuelles ont un impact sur votre performance et votre attractivité.
2: L'assurance maladie risque professionnel accompagne les entreprises les plus concernées avec le programme TMS Pro.
1: Le programme TMS Pro, une démarche de prévention qui renforce la performance de votre entreprise en améliorant la santé et les conditions de travail de vos salariés.
3: L'assurance maladie risque professionnel.
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2: Les troubles musculo-squelettiques sont des maladies qui touchent les articulations, les muscles et les tendons. Pour aider les entreprises à réduire l'impact de ces pathologies, l'assurance maladie risque professionnel a mis en place le programme TMS Pro, constitué de 4 étapes. Aujourd'hui, focus sur l'étape 3, à savoir le diagnostic et le plan d'action. Retour d'expérience avec Lorraine Chazelle, responsable qualité, hygiène, sécurité, environnement, aux boucheries André dans le Rhône.
4: Alors nous, le diagnostic, on a choisi de le réaliser en faisant une montée en compétences de plusieurs acteurs internes, la DRH, la directrice générale, la responsable qualité, sécurité, environnement, avec un accompagnement d'un consultant ergonome référencé par la CARSAT. Le choix de cette montée en compétences, c'était vraiment pour être autonome par la suite et pouvoir mieux comprendre l'activité et puis faire d'autres analyses de poste dans le temps. Pour chaque poste, on a préparé l'analyse, on l'a planifié, on a fait l'observation et la description de la situation de travail. On a réalisé un entretien avec l'opérationnel pour vraiment comprendre ces problématiques et on a vraiment compté les gestes pour faire une vraie analyse de poste. Donc le diagnostic, il nous a permis de mettre en évidence les contraintes opérationnelles d'un site à l'autre qu'on ne connaissait pas avant. Ça nous a permis également de mettre en visibilité que les salariés font vraiment preuve d'une grande adaptabilité, de résilience, de patience. Le projet, il a vraiment eu un impact positif sur le dialogue social parce qu'en fait, les salariés ont compris que la direction s'intéressait vraiment à eux et à leur bien-être. Il y a également eu un impact très positif sur le dialogue en entreprise, puisqu'il y a eu une meilleure compréhension des contraintes de chacun des sites, en fait, et de tous les postes qui étaient concernés. Et ça, ça a vraiment permis d'apaiser les tensions.
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1: Bonjour à tous, dans les indiscrétions télé du jour, Juju Fitcats rejoint le casting de la série Nouveau Jour sur M6 pour y jouer une love coach. L'animatrice et créatrice de contenu Juju Fitcats rejoint donc le casting de la série Nouveau Jour sur M6 pour interpréter le rôle de Déborah, une love coach qui va mettre ses talents au service de Pablo. Pablo, en pleine séance de sport avec son frère Marin, fait la connaissance de Déborah, love coach. Cette dernière remarque immédiatement que Pablo perd ses moyens face à Bonnie, une coach de la salle. Elle le pousse donc à se confier et comprend que le jeune homme est en pleine crise sentimentale face à son premier crush. Touchée donc par sa situation, elle décide de lui proposer ses conseils. Pleine de bonne volonté, Déborah explique à Pablo qu'il doit se comporter comme un adulte s'il veut construire une relation sérieuse. Déborah ne va pas pour autant rien lâcher, l'accompagnera du mieux qu'elle peut dans sa première crise sentimentale. Forcément pleine de gaffes. Ces épisodes avec Juju Fitcats seront diffusés sur M6 à partir du mardi 19 août prochain. On se retrouve très vite avec d'autres indiscrétions télé.
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1: Bonjour, la troisième vague de chaleur de l'été est loin d'être terminée. Météo France prévoit en effet que la canicule qui touche une grande partie du pays depuis le 4 juillet devrait se poursuivre au moins jusqu'au mardi 14 juillet avant une possible baisse progressive des températures par l'ouest, encore à confirmer. En attendant, Météo France a placé 9 départements de l'ouest en vigilance rouge canicule à partir de ce vendredi midi et 76 départements en orange. Dans les Pyrénées-Orientales, alors que l'incendie de Trévillac a parcouru près de 5000 hectares, 3 nouveaux feux se sont déclarés hier après-midi dans l'agglomération de Perpignan. L'un d'entre eux a notamment nécessité temporairement la fermeture de l'aéroport de la ville qui a pu rouvrir hier soir. Alors par ailleurs, la préfète de la Drôme a ordonné de nouvelles évacuations préventives concernant environ 400 personnes dans le cadre de la lutte contre l'incendie dans une zone montagneuse au-dessus de la ville de Die qui a parcouru environ 3500 hectares. Les actionnaires d'Alstom ont refusé que le groupe de construction ferroviaire signe un chèque de plus d'un million d'euros à son ancien directeur général, Henri Poupart-Lafarge, parti le 31 mars. Réuni en assemblée générale, quelques 50,38% des actionnaires se sont prononcés contre le versement de cette prime de départ. Aucune motivation n'a été donnée. La tapisserie de Bayeux a débuté hier son transfert historique et sous haute surveillance vers Londres où elle doit être prêtée pendant un an au British Museum pour y être exposée. Ce prêt inédit avait été annoncé en juillet 2025 par Emmanuel Macron pour, entre guillemets, revivifier la relation culturelle avec le Royaume-Uni 10 ans après le Brexit. Ce transfert est entièrement financé par le Royaume-Uni pour un montant non dévoilé. C'est la fin de ce flash, une très bonne journée à notre écoute.
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1: Bonjour, la rétrosport de la semaine, football, l'AC Ajaccio, monument du football corse, a déposé le bilan. Le club n'a pas survécu à une situation financière devenue intenable. Avec plus de 13 millions d'euros de dettes et l'absence de repreneur, la liquidation judiciaire a été actée, mettant fin à 27 ans de professionnalisme. Ce dépôt de bilan va entraîner la suppression de 180 emplois. Le centre de formation est également contraint de fermer ses portes. Tennis, le tirage au sort du tableau masculin de l'US Open a été effectué jeudi en fin de journée. Il a réservé de belles surprises puisque Carlos Alcaraz et Novak Djokovic sont dans la même partie de tableau, tout comme Daniil Medvedev qui affrontera Benjamin Bonzi. Comme ce dernier, les Bleus n'ont pas été très chanceux. Meilleur français Hugo Humbert affrontera l'Australien Adam Walton, 82e, tandis que Giovanni Pecci-Pericard, 39e mondial, sera opposé à un autre cador, l'Italien Lorenzo Musetti, 10e. Présent également à New York, Gaël Monfils, 50e mondial, croisera le fer avec le Russe Roman Siafoulin, 90e, alors que Quentin Ali, 70e, débutera contre David Goffin, 68e. Alexandre Muller aura également une partie difficile à jouer contre Stefanos Tsitsipas, tête de série numéro 26. Eurobasket, la 42e édition du championnat d'Europe va se dérouler du 27 août au 14 septembre dans pas moins de 4 pays et 4 villes différents. La Lettonie, Riga, Chypre, Limassol, la Finlande, Tampere et la Pologne, Katowice. C'est à Riga que se déroulera l'intégralité du tableau final à partir des 8e. On compte 4 groupes de 6 équipes pour le premier tour. Puis les 4 premiers de chaque poule verront les 8e de finale. Les vice-champions olympiques français qui sont dans le groupe D sont leurs stars Victor Wembanyama et Rudy Gobert sont favoris pour figurer sur le podium. Cyclisme, opéré de la cheville mardi à Lyon suite à sa blessure subie à la fin du Tour de France, Kevin Vauquelin pourra mettre un terme à sa saison. Sa présence aux championnats du monde sur route au Rwanda du 21 au 28 septembre paraît plus que compromise, comme pour les championnats d'Europe du 1er au 5 octobre qui seront disputés en Ardèche et dans la Drôme. Volley face à Porto Rico, les Françaises ont réussi leur entrée dans le mondial vendredi, une compétition qu'elles n'ont plus disputée depuis 51 ans. Elles se sont imposées face à leurs adversaires 25-22, 25-18, 21-25, 25-14 et prennent déjà une option pour la qualification au prochain rendez-vous avec les Brésiliennes ce dimanche, toujours à Chiang Mai en Thaïlande. C'est la fin de cette rétrosport, une très bonne journée à notre écoute.
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1: Bonjour à tous, les programmes télé, la télévision pour ce soir, vendredi. On débute avec la chaîne TF1 qui nous propose ce soir le jeu, le grand quiz du QI. Sur France 2, la série César Wagner. Sur France 3, documentaire Floron raconte Pagny, diffusé dès 21h10. Sur la chaîne France 5, ce soir, documentaire Les trésors des favorites des rois de France. Sur M6, Place à du football, ce soir, spécial Coupe du Monde. Sur la chaîne TMC, le film Fantomas se déchaîne, diffusé dès 21h25. Et enfin, pour terminer, rendez-vous par exemple ce soir sur la chaîne Sister avec le film Quasimodo del Paris, diffusé dès 21h10. Avec tout ça, bonne soirée télé.
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1: Le surendettement, on en parle pas mal ces dernières années. Alors, une personne est en situation de surendettement si elle ne peut pas faire face à l'ensemble de ses dettes, autres que professionnelles. Elle peut alors déposer un dossier auprès de la commission de surendettement des particuliers pour bénéficier de son intervention auprès de ses créanciers. La demande doit être faite personnellement, donc par la personne endettée ou avec son accord, conjointement avec la personne avec qui on vit et partage charges et ressources. La personne qui a des difficultés financières

0: doit remplir plusieurs conditions. Tout d'abord, être un particulier. Les personnes morales, sociétés commerciales, sociétés civiles, associations, etc., sont exclues. Les personnes qui exercent une activité professionnelle indépendante, comme les commerçants, artisans, agriculteurs ou encore professions libérales, relèvent d'autres dispositifs, même si leur endettement a pour origine des dettes non professionnelles. La personne qui saisit la commission doit être domiciliée en France ou être français domicilié à l'étranger, à condition que ses dettes aient été contractées auprès de créanciers établis en France. À savoir, un régime particulier est prévu pour les personnes domiciliées dans les départements du Haut-Rhin, du Bas-Rhin et de la Moselle. Il faut aussi être de bonne foi. Une personne de bonne foi est une personne qui n'a pas consciemment et volontairement contracté des dettes pour vivre au-dessus de ses moyens ou en comptant se soustraire à ses engagements. Elle n'a donc pas fait de fausses déclarations ou remis des documents inexacts en vue de bénéficier de la procédure de traitement du surendettement. Les dettes prises en compte doivent avoir été contractées pour des besoins personnels et familiaux et ne pas avoir une origine professionnelle. Une dette professionnelle a un rapport direct ou indirect avec l'activité économique exercée. L'importance de l'endettement doit être telle qu'il n'est pas possible d'y faire face. Ces dettes peuvent résulter d'impayés de prêts immobiliers ou encore de crédits à la consommation. Elles peuvent aussi consister en charges non réglées, arriérés d'impôts ou de loyers par exemple. Un dossier doit être constitué et transmis à la commission. Sachez que la saisie de la commission de surendettement entraîne l'inscription du débiteur au fichier national des incidents de remboursement des crédits aux particuliers, ce qu'on appelle le FICP. Si vous désirez en savoir plus, n'hésitez pas à consulter le site service-public.fr.
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1: Ah, affrontera partie 11.

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1: Bonjour à tous. Aujourd'hui, gros plan sur Thomas Sadowski. Thomas Sadowski voit le jour à Bethany, dans le Connecticut, en 1976. Ses origines sont diverses. Il a du sang polonais, suédois, italien, allemand et anglais. En 1980, ses parents déménagent à College Station au Texas, où il grandit. Après un passage à l'université de Texas Nord, le temps d'un trimestre, Thomas Sadowski plaque tout pour rejoindre New York. Il rejoint la Circle in the Square Théâtre School, l'école de formation des stars de Broadway. Il est diplômé en 1998. La même année, il brûle ses premières planches dans une pièce de théâtre, la très acclamée Erreur de jeunesse. Il y incarne la doublure de Mark Ruffalo, qui devient son mentor. Ses apparitions sur les scènes new-yorkaises se font ensuite de plus en plus nombreuses et Thomas commence à se faire un nom dans le petit univers de Broadway. Il fait ses premiers pas dans la cour des grands en 2004 en jouant l'époux de Mary-Louise Parker dans le show Reckless, adapté du film du même nom. Thomas Sadowski s'essaye également à différents genres, sur petit ou grand écran. Le public peut le voir apparaître dans John Wick en 2014 et sa suite au cinéma, mais sur son rôle de Don Kiefer dans la série télévisée New Rooms, qui déclenche sa notoriété. En 2012, il prête sa voix suave à l'audiobook de Mile 81, le roman court de Stephen King. Côté vie privée, Thomas Sadowski se marie en 2007 avec Kimberly Hope, une directrice de casting. Mais 8 ans plus tard, mari et femme se séparent. Durant le début de l'année 2016, il file le parfait amour avec la belle Amanda Seyfried, star du film musical Mamma Mia. Après 6 mois de romance, le couple fait la double annonce de ses fiançailles et de la grossesse de l'actrice. Le 12 mars 2017, le couple se marie en secret. Leur premier enfant, une fille, vient au monde en mars 2017. Le 28 septembre 2020, le couple annonce la naissance de leur fils. On se retrouve très vite avec d'autres infos.
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1: Vous aimeriez avoir un joli teint bronzé? C'est vrai que la pratique du bronzage pour embellir notre peau est quasiment indispensable à notre époque. Seulement, voilà, quelques précautions sont nécessaires pour éviter toute maladie de la peau à cause des rayons ultraviolets indésirables du soleil. Quant au bronzage en salon, il s'avère plus ou moins agressif puisque les rayons ultraviolets sont dosés en fonction de la résistance de la peau de celui ou celle qui le pratique. En clair, le solarium, essayez d'éviter. La première chose à faire est de se protéger avec des crèmes de bronzage. La crème doit correspondre à votre type de peau afin d'assurer une sécurité optimale lors du bronzage. Bien hydrater la peau également, votre bronzage n'en sera que plus parfait. N'hésitez pas à faire un gommage histoire d'éliminer les cellules mortes de la peau. Faire un bronzage régulier, c'est indispensable pour qu'il reste beau puisque la peau de l'être humain se renouvelle tous les mois. Donc pour avoir une belle teinte, un bronzage est à faire toutes les 4 semaines. Évitez les coups de soleil, utilisez des écrans solaires. Nettoyez votre peau, il est nécessaire d'éliminer toutes les impuretés accumulées durant la semaine ou même la nuit. Et évidemment, surtout, ne vous exposez pas au soleil, aux heures où le rayonnement est au maximum.
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1: Bonjour à tous, on parle application mobile avec l'application OpenClaw qui arrive sur Android et iOS, mais son design fait véritablement débat. Disponible depuis quelques jours à peine, l'application mobile d'OpenClaw est loin de faire l'unanimité. En cause, un design plus que sommaire et de nombreux bugs. Lancé fin 2025, OpenClaw, qui a aussi porté les noms de CloudBot, a impressionné la Silicon Valley. Cet agent IA open source qui tourne en local et se base sur les LLM les plus connus est capable de lancer des tâches via WhatsApp, Telegram ou encore Discord. Récemment, son créateur a rejoint OpenAI et le service a été exclu des abonnements Claude. Mais cela n'a pas empêché l'outil de poursuivre son évolution. Il est depuis peu disponible en version mobile. Hélas, l'accueil est loin d'être celui escompté. OpenClaw a annoncé dans un post paru d'ailleurs récemment l'arrivée d'une application mobile pour son service. OpenClaw est désormais disponible sur iOS et Android. Une fois associé à une passerelle OpenClaw privée via un QR code ou un code de configuration, l'application OpenClaw peut activer certaines fonctions du smartphone. Appareil photo, écran, localisation et même notification. On aurait pu penser que les utilisateurs seraient ravis seulement en à peine quelques heures d'existence. Cette application, qui a été téléchargée plus de 50 000 fois sur le Play Store, a reçu la très mauvaise note de 2,1 sur 5. Le problème, un design plus que minimaliste qui grignote notamment la barre de statut et place l'entête d'OpenClaw derrière l'heure et les icônes de notification. Mais il y a pire encore, les utilisateurs ont remonté quantité de bugs en se plaignant notamment de difficultés d'appareillage et d'utilisation, notamment sur l'application Android. OpenClaw va donc devoir retrousser ses manches et régler rapidement tous ses soucis pour faire oublier le lancement raté de son application mobile. La communauté donnera-t-elle à l'outil une seconde chance? L'avenir nous le dira prochainement. On se retrouve très vite avec d'autres applications mobiles à découvrir.
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1: En entrée, aujourd'hui, nous allons nous préparer pour 4 personnes des feuilletés aux tomates. Il vous faut 2 rouleaux de pâte feuilletée que vous pouvez acheter toutes prêtes, 6 tomates, un petit pot de pesto, une bûchette de chèvre, du thym, de l'huile d'olive, du sel et du poivre. Déroulez les pâtes feuilletées avec une petite roulette cannelée confectionnée 6 carrés dans chaque pâte. Préchauffez le four à 180 degrés thermostasis. Lavez, retirez les pédoncules des tomates et coupez-les en rondelles. Vous réservez. Vous piquez les pâtes avec une fourchette, étalez sur la moitié d'entre elles le pesto, recouvrez-les de rondelles de tomates et versez un filet d'huile. Coupez la bûchette en rondelles, répartissez-les sur les carrés de pâtes restants, recouvrez de rondelles de tomates, saupoudrez de thym, salez et poivrez et versez dessus un filet d'huile d'olive. Recouvrez la plaque du four de papier sulfurisé, disposez-y les quartiers de pâtes, enfournez durant 20 minutes. Décollez délicatement les pâtes avec une spatule et servez tiède ou froid. Et n'hésitez surtout pas à préparer votre pesto maison, d'autant que c'est très simple, hein, il vous faut juste 15 feuilles de basilic ciselées, 2 gousses d'ail hachées, 6 cuillerées à soupe d'huile d'olive, 30 g de parmesan râpé. Vous mixez les ingrédients jusqu'à l'obtention d'une pâte homogène et voilà, c'est fait.
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1: Bonjour, la troisième vague de chaleur de l'été est loin d'être terminée. Météo France prévoit en effet que la canicule qui touche une grande partie du pays depuis le 4 juillet devrait se poursuivre au moins jusqu'au mardi 14 juillet avant une possible baisse progressive des températures par l'ouest, encore à confirmer. En attendant, Météo France a placé 9 départements de l'ouest en vigilance rouge canicule à partir de ce vendredi midi et 76 départements en orange. Dans les Pyrénées-Orientales, alors que l'incendie de Trévillac a parcouru près de 5000 hectares, 3 nouveaux feux se sont déclarés hier après-midi dans l'agglomération de Perpignan. L'un d'entre eux a notamment nécessité temporairement la fermeture de l'aéroport de la ville qui a pu rouvrir hier soir. Alors, par ailleurs, la préfète de la Drôme a ordonné de nouvelles évacuations préventives concernant environ 400 personnes dans le cadre de la lutte contre l'incendie dans une zone montagneuse au-dessus de la ville de Die qui a parcouru environ 3500 hectares. Les actionnaires d'Alstom ont refusé que le groupe de construction ferroviaire signe un chèque de plus d'un million d'euros à son ancien directeur général Henri Poupart-Lafarge, parti le 31 mars. Réunis en assemblée générale, quelques 50,38% des actionnaires se sont prononcés contre le versement de cette prime de départ. Aucune motivation n'a été donnée. La tapisserie de Bayeux a débuté hier son transfert historique et sous haute surveillance vers Londres où elle doit être prêtée pendant un an au British Museum pour y être exposée. Ce prêt inédit avait été annoncé en juillet 2025 par Emmanuel Macron pour, entre guillemets, revivifier la relation culturelle avec le Royaume-Uni 10 ans après le Brexit. Ce transfert est entièrement financé par le Royaume-Uni pour un montant non dévoilé. C'est la fin de ce flash, une très bonne journée à notre écoute.
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1: Bonjour, football Coupe du Monde. 4 ans après une demi-finale victorieuse au Qatar, l'équipe de France retrouvait le Maroc, cette fois en quart, hier à Boston. Des Lions de l'Atlas qui ont résisté une mi-temps, mais les hommes de Didier Deschamps ont fini par faire logiquement la différence grâce à des buts de Kylian Mbappé et Ousmane Dembélé. Vainqueurs 2-0, donc les Bleus disputeront une troisième demi-finale de Coupe du Monde consécutive. Ce sera mardi 14 juillet, 21h, heure de Paris, à Dallas, face à l'Espagne ou à la Belgique. Cycliste du Tour de France, Tadej Pogacar a assommé déjà la concurrence en remportant hier la 6e étape. Il reprend le maillot jaune après une démonstration en solitaire. Le Slovène a déjà fait une belle opération dans sa quête de 5e sacre sur la grande boucle en lâchant tous ses adversaires dans le col du Tourmalet. Jonas Vingegaard a livré un long combat à distance en solitaire au terme duquel il a perdu beaucoup de temps face à son rival sur la ligne. Il concède 2,38 au Slovène pendant que le groupe Del Toro Evenepoel Sexas, Lipovic, Ayuso a fini à 2,57 du vainqueur. Tennis, Wimbledon, a seulement 21 ans, Lida Noskova qui entrera dans le top 8 de la WTA à l'issue de ce Wimbledon 2026 participera à sa première finale de Grand Chelem. Jeudi, la Tchèque a dominé Marta Kostyuk en 2-7, 6-4, 6-4 au terme d'un match maîtrisé de bout en bout. Noskova rejoint donc Karolina Muchová pour une finale inédite entre deux joueuses tchèques. Sans les Sabalenka, Goff, Swiatek et Rybakina, le tournoi va couronner une nouvelle reine ce samedi sur le Center Court. L'aventure continue pour Kristina Mladenovic à Wimbledon. Si la Française ne figure pas dans le tableau de simple, c'est bien en double qu'on la retrouve avec une performance majeure réalisée hier. En effet, la paire franco-chinoise composée par Mladenovic et Guo s'est imposée en quart de finale. Mieux, elles ont éliminé les têtes de série numéro 1 du tableau, à savoir la Tchèque Kateřina Siniaková et l'Américaine Taylor Thompson. Un succès en deux manches, 7-6-8-7-5, après 2 heures de jeu. En demi, l'adversaire est connu pour Mladenovic et Guo, puisqu'il s'agit de la paire chinoise Xinyu Jiang et Yifan Xu. C'est la fin de ce flash, le sport. Une très bonne journée à toutes et à tous.

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1: Bonjour à toutes, mes espèces, allez bien. En ce samedi matin, et bien comme tout, comme chaque samedi, entre 10h et 11h, soit nous reçoit un artiste, soit nous reçoit une association. Et aujourd'hui, c'est une association. Bonjour, monsieur.
3: Bonjour, monsieur. Giovanni, vous voulez bien?
1: Ouais. Giovanni, vous voulez bien, alors?
3: Ben, ça va.
1: Ah, vous appelez comment? Mamie appelle Manu.
3: Manu?
1: Ouais.
3: Ah, Damien appelle Stéphane.
1: Bon, Stéphane, ça sort tout.
3: Ben, pas au même.
1: Au pas au même.
3: Juste la même, elle est à 200 mètres.
1: Ok, au pas au ça même même.
3: Ça même même. Mais elle a changé, maintenant c'est ancré dans l'avenir. C'est vrai.
1: Donc comme on dit, vous suivez bien les actualités alors.
3: Ah, ben ça c'est une actualité date un peu, mais à moi, reste ça même même, chacun fait son choix.
1: D'accord. On commence bien. Et aujourd'hui, on représente quelle association?
3: Mais représente l'association L'Entente LLKR. Alors elle est un peu longue.
1: Ouais.
3: M'y essaye pas de tromper, donc c'est L'Entente. Pour l'amontrage, la langue, la culture, la réunion.
1: Ok, l'amontrage, la culture, la réunion, c'est ça?
3: L'amontrage, la langue, la culture, la réunion.
1: Ok, pourquoi il fait simple hein?
3: Pourquoi il fait simple? En fait, anciennement, nous t'appelles presque pareil, hein? L'entente pour l'enseignement, bah, les deux les synonymes, hein? L'enseignement, la langue, la culture, la réunion. Aujourd'hui, il ne fait pas longtemps, on a changé ça. L'amontrage, parce que bah, il se trouve, nous t'avons un mot, bah, nous utilise tout le temps, hein? Nous dit, nous les bonnes, bonnes l'amontrer. Hein? Il veut dire, c'est bah, mettre l'école, professeur à l'école, hein? C'est ouais. Ça, la montrée, le la montrage, du coup, c'est ça tire à montre, hein, le, bah,

0: 2003, ouais.
1: Pour situer un petit peu le contexte, on avait un travail avant 2001 qui a été mené pendant 20 ans, et ça se trouve avant ça encore, hein, où ça n'est nade, ben, militant, la SAFRente créole dans l'école, pas rien que la Réunion. On avait aussi pas tout dans le bon. Ça s'appelle DOM à l'époque, il appelle DROM comme est là.
0: Ouais.
1: Et l'avènement de tout ça là, la concrétisation, c'était en 2001. NAD Loire est sorti pour dire l'enseignement bonne langue régionale, il fait partie de l'enseignement général finalement.
0: Ouais.
1: Et doucement, doucement, les choses à mettre en place, ça commence à créer bonnes horaires, quand on se crée des classes bilingues notamment. Et puis ben, en 2003, si l'association là, elle y arrive pour renforcer un peu de ça là, pour donner le lien entre le bon la montrer, le bon l'enseignant.
0: Ouais.
1: Et puis pour pousser plus loin, parce que ben, on avait un tas de travail à mener là-dedans. Hein.
0: D'accord, donc 2003, l'association donc INET, on va dire.
1: Ouais.
0: Et donc, elle avait combien de monde à peu près? Ou t'es dedans déjà 2003?
1: Ouais, t'es pas dedans 2003, mais elle arrive longtemps après, mais arrive vers 2015. Et Sylvanie arrive un petit peu après, nous les. C'est ça, Sylvanie?
2: Oui, vers 2016-2017, au moment de l'arrivée. Donc, le bon premier militant, elle a fait le bon gros travail auprès des parents, auprès de bonne l'école. Et nous l'arrive un peu plus tard pour. On reprend un peu l'association, t'as un petit peu en sommeil quand on est arrivé, voilà.
1: Ouais, c'est ça, si vous voulez bien un peu, enfin, mais que passer partout pareil, mais en 2003, on avait énormément de travail à faire, puisque les choses étaient mises en place.
0: Ouais.
1: Et puis, comment dire, ces personnes-là, Zodla réunit des parents, Zodla fait des réunions de quartier, Zodla travaille avec l'institution, notamment le rectorat, les inspections, pour faire en sorte que, que les classes bilingues soient créées, pour que l'option pousse plus loin, pour amener aussi... Un petit mouvement dans la formation aussi à l'époque, parce que l'été commence à lancer.
0: Mm-hmm.
1: Si on veut, au bout de 4-5 ans, ces choses-là étaient acquises. Et puis, il a pris un rythme de croisière. Et puis, les personnes, à un moment donné, ils ont passé un peu à autre chose, ils ont fait autre chose. Et il a eu un petit sommeil. Nous arrivons en 2015. Nous arrivons là sur quelque chose que les un peu fixé. Donc, on est là tous les ans 20 à la montrée avec les formés qui arrivent, qui rentrent dans l'école. On est là tous les ans une grande manifestation qui réunit 2000-3000 marmailles sur l'île. Et nous arrivons dans ce contexte-là où on a des choses les poser quand même. Et ben, nous doit amener d'autres orientations.
0: D'accord.
1: Et c'est un petit peu, nous va dire, à partir de 2015, un nouveau point de départ. D'où le nouveau nom aussi, hein, l'enseignement pour la montrage, avec une nouvelle équipe. D'autres stratégies, là, nous l'est beaucoup sur Facebook, nous l'est beaucoup sur... l'accompagnement des parents, nous l'est beaucoup sur aussi fait le ce qu'on appelle le gâchis, c'est-à-dire le lien entre nous enseignants, entre nous à la montrée, parce que on avait une première phase où il fallait bataille pour exister. Aujourd'hui, nous existons.
0: Comment c'est une bataille pour exister?
1: C'est-à-dire que
0: les compliqués justement d'essayer de faire entrer ce créole là à l'école.
1: Si on veut, aujourd'hui le débat il finit jamais, hein.
0: Ouais.
1: L'île est quand même installée dans l'espace public. Est-ce que créole dans l'école? Oui, non. À l'époque, vers 2003, c'était clairement non. Quand on a fait ce débat-là, c'était clairement non. Et il a eu de travail, pas rien que nous, on n'a pas eu que LLKR. Il a eu de travail au niveau aussi culturel, les radios, là, jouaient notre rôle aussi. Là.
0: Ouais.
1: Et puis, on ne peut pas dire aussi que la politique aussi a pu jouer son rôle avec son bon frein et puis son bon défenseur. Aujourd'hui, disons que ce débat-là, nous considérons qu'il est derrière nous. Après, on aura toujours de personnes pour considérer qu'il ne faut pas accepter cette langue-là dans l'école. Nous pensons les déjà installés et donc nous n'en avons plus pour bataille, nous n'en avons pour déployer, pour faire le lien entre nous et puis surtout pour pousser plus loin, parce que justement quand on croit que les acquis, c'est ce que quelqu'un il pourrait voir en arrivant sur le terrain, on dirait qu'en 10 ans on a créole dans l'école, on a tant de classe, on va faire tout à l'heure le bilan chiffré, nous considérons que le dispositif les acquis,
0: par ouais.
1: contre au niveau quantitatif nous l'est loin.
0: Ah.
1: Ça c'est un premier cheval de bataille.
0: En fait la théorie elle est loin de la pratique.
1: La théorie, il veut que Nena 20 habilités tous les ans, 20 formés qui peut enseigner la langue.
0: D'accord, donc c'est vraiment formé pour dire que c'est vraiment diplômé.
1: Un diplôme, c'est une attestation, on va dire. C'est-à-dire que diplôme ou les enseignants d'une façon générale.
0: Ouais.
1: Ou une autre classe, comme tout le monde, hein,
0: uh-huh.
1: ou passe le concours qui appelle le CAPE.
0: Ok.
1: Et puis, ça y donne à haut l'habilité. Pour le second degré, par exemple, là, nous parle Pouty l'école, non
0: uh-huh.
1: Pour grand l'école, c'est le CAPES. Le grand public connaît mieux le CAPES. Nous, c'est le CAPE dans uh-huh. le premier degré. Et, ou l'autre classe. Et puis, on a pour chaque langue ce que l'on appelle une habilitation. C'est un module complémentaire. Qui forme à eux pour enseigner spécifiquement dans la langue, mais ou garde ou de classe au quotidien.
0: Ouais.
1: On a la possibilité, là, dans un créneau défini, d'enseigner une langue. Nous, en l'occurrence, c'est le créole.
0: Ouais.
1: Donc, nous, on a cette habilitation-là. C'est pas non plus une...
0: Combien de temps il peut être formé à ça? La formation dure combien de temps?
1: La formation, il dure...

0: Non, sur des modules regroupés, hein, l'IDUA. Non, parce qu'on valide à où en fait. On commence vers septembre, on en a des auditions, on a une première session de formation, deuxième session de formation, regroupée sur à chaque fois une semaine. Après, il dépend des années. Et puis, on a des visites qu'on appelle d'habilitation qui permet de vérifier que le personnel est habilité justement à enseigner. Au bout de cette habilitation qui dit ben, où est capable en gros,
1: ouais.
0: Ben, là où part sur l'enseignement, nous, au jour d'aujourd'hui, parce que les programmes ils changent de temps en temps, au jour d'aujourd'hui, nous on a 45 minutes. En gros, en fait, nous on a une heure et demie de langue. Et ben, moi, pour ma part, il me donne 45 minutes créole, 45 minutes l'anglais. Il dépend de l'enseignant. Il dépend
1: par
0: de
1: jour?
0: Par semaine.
1: Comment ça, par semaine?
2: C'est une heure et demie de langue par semaine. Donc, on partage en deux. Fait anglais ou fait créole?
1: Et très peu par rapport à ce qu'il doit faire, non?
2: Mais là, c'est un travail sur la langue. Après, créole, on retrouve Ali dans toute discipline où on enseigne. Ou fait la culture créole, ou fait géographie, ou fait sous la Réunion.
1: D'accord.
2: En français, ou fait comparaison des langues, donc là en français, mais ou fait créole quand même. Donc il veut dire qu'on peut élargir notre enseignement. Il n'est pas que 45 minutes par semaine.
1: D'accord, les compter ça, il faut remplir un fiche.
0: Non, chacun dans son classe,
1: on peut jouer un peu volé, par exemple.
0: Ben, on peut jouer volé, oui. Après théoriquement,
1: combien, une heure et demie, c'est ça?
0: Comment?
1: Vous m'y faites combien, dis-moi, une heure et demie?
0: Une heure et demie sur les deux langues. Donc
1: okay,
0: si nous comparons deux, fait 45 minutes.
1: Ouais.
0: Et bien sûr, comme Sylvanie l'a dit, ça c'est le créneau, purement langue, hein, langue spécifique, où on travaille, où manipule la langue, peut faire la grammaire, où travaille par exemple sur la poésie, sur l'écriture, là où on est très ancré dans la langue. Et justement, le but de l'association, en complément de la formation, puisque la formation explique bien tout ça là, après ce qu'il y a, c'est que les gens, les sur le terrain pendant 5, 6, 10 ans, etc., ils n'en ont plus de rappel. Nous vient pour aussi réactualiser les choses, donner un coup de main, mettre ensemble, propose des fichiers, des supports, parce que ben, les gens, ils retrouvent un peu tout seuls, encore une fois, faire sortir 20 formés tous les ans. Il amène à nous, au bout de 20 ans, si nous faisons le calcul, amène à nous à 400, et nous l'est pas loin de ça, nous l'est un peu plus de 300 là, donc nous l'est là-dessus même, donc sur ce tiré de 3 heures, et c'est pas beaucoup, c'est-à-dire que...
1: Même ça demande, on sait même, par exemple, 300, sur combien d'enseignants à La Réunion?
0: Ah, on m'a pas le chiffre, mais dernièrement, là, il y avait la rentrée, là, ils sont même par le taux de 20 000, au taux de 20 000 pour
1: très peu, hein.
0: 100 000, donc nous l'est vraiment, nous, très vite, nous retrouvons à nous tout seuls dans une école, c'est pas très vite, c'est que c'est la situation. Quand on est à 400, on a plus de 400 écoles dans l'île, on retrouve à haut très vite tout seul. Et puis, ben, les supports, les livres, les manuels, etc., concrètement, les assez rares. Et c'est ce que nous dit quand on parle sur le quantitatif, c'est-à-dire que c'était bien d'avoir de belles attentions dans les années 2000.
1: Ouais.
0: Et m'y pense pour ce que nous appelons nous, la généralisation, on est à pousse plus loin que ce, justement, 45 minutes-là. Et c'est ça même, Sylvanie était en train de dire tout à l'heure, c'était aussi redire au personnel habilité, de nos collègues habilités, et puis aussi ça ne l'est pas habilité, il y en a toute notre bonne collègue qui n'a pas fait la spécialisation, mais qui est dans la classe tous les jours, redire que nous n'est pas obligé d'utiliser que ce créneau de 45 minutes-là, pour toute Marmaille de toute la France et de tout le monde, les demander à ce que la culture régionale, ou en tout cas le vécu proche, il soit la base de tout apprentissage. Donc à ce moment-là, quand on a fini de dire ça, nous peut expliquer nos bons camarades les habilités, nous peut expliquer nos camarades aussi les pas habilités.
1: Oui.
0: Bah, quand on fait l'histoire, on peut très bien faire l'histoire de La Réunion. Quand on fait la culture, bien sûr, on fait la culture de La Réunion. Quand on fait l'artistique,
1: c'est
0: l'artistique
1: vrai,
0: de La Réunion.
1: Bah, moi, on a bien raison, parce qu'on rappelle quand tu fais histoire géographie, à aucun moment, tu parles de La Réunion, tu comptes faire encore peut-être Piton des Neiges, mais à part ça, que ça te parle un peu de tout, mais sauf La Réunion.
0: Bah oui, bah, après, pour ne pas tirer dessus, toujours de ne pas aller chercher de coupables partout.
1: Bien sûr, bien sûr. C'est juste un constat. Hein.
0: C'est un constat, c'est voilà. Et clairement, qu'il soit l'institution, c'est pour ça aussi que nous, ben, nous, des fois, nous disons un peu tout seul, mais en fait, on n'est pas tout seul non plus. On a d'autres associations à côté de nous. Hein.
1: Ouais.
0: Comment dire ça, l'enseignement, les jeunes, là où l'enseignement du français, les séculaires, ils disent, il y en a plusieurs siècles, il est structuré. Nous, Céline a 20 ans, il n'a pas touché grand monde. Et nous l'a besoin aussi de, pour les personnes qui voudraient bien rentrer dans ce volet culturel-là, la difficulté, c'est que les supports, comme il dit, ils n'existent pas. Donc, nous l'a besoin, nous, de créer des supports. Nous l'a besoin, nous, d'expliquer aux gens comment on peut faire en absence de supports, parce que ces supports-là, ils n'existent pas. Pour ça, on peut faire où? Et puis, nous, essayer de créer quelques petites choses. C'est de l'artisanal, hein, ce n'est pas un joli livre plastifié avec la couleur, etc. Donc, nous essayons de créer pas nous, hein. Il y a plusieurs personnes. Il y a aussi des formateurs en langue régionale. Bon, là, il fait un travail formidable. Nous, on essaye agrège un petit peu tout ça là et puis redistribuer pour que qu'il soit accessible au grand public. Mais 20 ans après, il voudrait croire que les affaires sont structurées, mais il a besoin d'encore un tas de travail et puis d'un gros coup de boost. Et le gros coup de boost, il est ce que nous fait là. Il fait partie de ce coup de boost-là. Ce que d'autres associations ils peuvent faire, il fait partie. Ce que les formateurs, il fait partie. Mais il a besoin aussi d'une réelle volonté politique. Comme il dit politique, il concerne aussi le rectorat, il concerne la région, il concerne les communes, qui fait que ce que m'y appelle moi des fois des incantations, ce grand l'idée qui voudrait créoler dans l'école, derrière...
1: Moi, je fais rire, ouais.
0: Ah, oui. Derrière, il faut l'idée décliner, ouais. Décliner sur le terrain, qu'il est décliné et que l'il est surtout poursuivi, puisque nous voit bien même une association qu'on avait de Gaillard, à un moment donné, le tissu souffle que Nena, il peut baisser. Mmh. Et sans le souffle institutionnel qui lit, est censé faire la pérennisation.
1: En fait, ce que l'on est en train de dire, c'est que les institutions ne suivent pas, quoi. C'est juste pour dire que, mais ils ne suivent pas.
0: C'est pas ce que Midi, l'institution, Lila met en place quelque chose qu'il fallait au moment où tu démarres. Mm. Et il fallait bien aussi tâtonner, il fallait bien structurer doucement. Donc on sort de 20 formés tous les ans, les gaillards. Aujourd'hui, nous arrivons à un stade où nous connaît comment pouvoir enseigner avec le petit moyen que m'a décrit tout à l'heure là. Mais nous avons besoin que l'institution, non seulement au niveau des formés, ça va plus loin. Mais qu'aussi l'y pousse pour la création de support, que l'y pousse pour la création de formations complémentaires, et que l'y peut pas croire que un an de formation, et comme il dit, un an c'est regroupé sur 15 jours, hein, ouais. Échelonné dans l'année, oui. Qu'un an de formation il suffit pour que, et 400 formés, il suffit pour mettre en place un enseignement généralisé et digne de ce nom. On a besoin que les choses y aillent plus loin. Et aussi, c'est vrai, l'institution, pour pas t'y assurer non plus, est-ce que, et c'est là notre rôle.
1: Ouais.
0: Est-ce que Nena a une demande de terrain, c'est-à-dire que l'institution, c'est la pointe de demande de terrain de la part notamment des parents, de la part même des enseignants.
1: T'es bien à cette question d'ailleurs, parce que comment les parents ils voient ça d'ailleurs le créole à l'école.
2: Nous rencontrons toujours des parents les très très intéressés pour que notre marmaille apprenne créole, qui redécouvrent même le créole puisque on a un peu, même si les créolophones dans certains quartiers, il est un peu coupé avec la langue, il n'est pas coupé avec la cuisine, il n'est pas coupé avec la culture, la musique, mais des fois le bonne marmaille il est un peu coupé avec la langue. Donc Zaz, elle est content que justement ils remettent ça et que les fait dans le cadre institutionnel de l'école.
1: Ok. Donc, et est-ce que, comment ils mettent en place justement un cours de créole à l'école?
0: Comment ils mettent en place un cours de créole? Et ça prend mon cas, hein?
1: Oui, bah oui.
0: Ils prennent mon cas, par exemple, de mon classe à moi.
1: Parce qu'on dirait là-bas, là, ils t'aident.
2: Je trouve une guerre un peu expliquée.
0: Non, mais c'est une question, les larges, quoi. Les
1: oui,
0: larges.
1: D'accord.
0: Comment ils mettent en place? On est à 45 minutes, là, elle avait décrit à Oula
1: ouais,
0: par semaine.
1: Par exemple, 45 minutes. Comme ça, au moins, là, il pose la question, parce qu'au moins, bonnes parents, ils voient l'utilité un petit peu du créole à l'école et comment ça se passe justement dans les classes. Parce que peut-être dans l'école, on n'a point du tout de créole à l'école. Donc, évidemment. Peut-être en voyant ça aujourd'hui, en écoutant aussi, il peut donner à Zot l'envie de demander. Les bien demandes, sûr. Il peut arriver aussi. Donc, bien c'est sûr. Pour ça qu'on pose la question.
0: Bien sûr. Avant de parler de comment faire, alors, mais il va plutôt parler, ça, il est le point de visée, c'est-à-dire c'est quoi l'objectif de l'enseignement.
1: D'accord.
0: Après, il va mieux comprendre, ça va mettre en place. L'objectif de l'enseignement, il est multiple. Hein. Par exemple, quand on est en maternelle, le marmaille, il rentre, il en a 3 ans ou 2 ans et demi.
1: Ouais.
0: Il vient pas net. Hein. Il sort d'un milieu, il en a déjà une culture, il en a déjà une langue. Des fois, il en a déjà deux langues parce que marmaille à la Réunion, les autres côtoient un milieu souvent, des fois, bilingue. Dans cette case même, des fois, ils causent les deux langues. Dans la société, ils causent les deux langues. Dans l'entourage, ils causent les deux langues. Et donc, nous, ça nous dit, c'est que, c'est pas nous, c'est aussi moi spécialiste, c'est que n'importe quel marmaille dans n'importe où ça dans le monde, ou doit appuyer à lui sur son vécu linguistique aussi large qu'il peut être. Et donc, nous, à La Réunion, le vécu linguistique de bonne marmaille est souvent soit créole, soit français, soit bilingue. Donc, nous, à l'accueil de ce marmaille-là à 3 ans, nous dit, il faut la généralisation d'un accueil bilingue, qui fait que l'ensemble des marmailles, il peut avoir votre langue déjà bien accueillie pour que vous êtes sain, vous êtes bien à l'école. Mm-hmm. Et puis aussi, bien, qui permettent de structurer votre modalité de pensée, puisque la langue, C'est le vecteur de toutes affaires. La langue, il structure son cerveau, sa bonne connexion, il structure comment il s'en réfléchit, il structure ses bonnes émotions jusqu'à... Alors, si le mama, il est totalement créolophone et que l'enseignement, il est totalement francophone,
1: ouais.
0: Déjà, ou prend pas appui sur sa lina déjà, et les dommages, parce que bah, on recommence à zéro, là, on fait comme si le mama, il vient net, comme elle a dit tout à l'heure.
1: D'accord.
0: Et en plus, ben...
1: Elle ne comprend pas.
0: Peut-être qu'il comprend pas.
1: Moi aussi.
0: Après, les deux langues, les relativement proches, alors il va saisir deux, trois mots ici et là, hein. Mm-hmm. Il va gagner avance un petit peu. Donc, peut-être qu'il comprend pas, mais aussi peut-être qu'il doit faire un sur-effort de mise en mémoire, de compréhension, comme on dit là,
1: ouais.
0: qui va passer à vivre l'apprentissage, notamment si on est en mathématiques et que le langage il pose problème, comment le marmaï, ça rentre dans le fait de compter. Si une tendance, il y a 1, 2, 3, 4, il t'en apprend à additionner, par exemple, dès la petite section, on fait des petits groupages, hein, et que c'est le langage qui pose un problème, ben là, on passe à côté de la compétence mathématique qu'elle était en train d'être travaillée. Le marmaï, il est francophone.
1: Oui.
0: Ben, si l'enseignement l'est fait en français, ben, pas de problème pour lui. Ceci étant, à La Réunion, on en a beaucoup de parents, ils croient que Zamarama, il est francophone, alors que Zamarama, il est soit créolophone, soit bilingue, parce qu'il faut définir c'est quoi une langue maternelle. Donc, premier objectif, pour recentrer par rapport à sa matépoudie, c'est accueillir ce langue maternelle et en fait ce double langue maternelle qu'on a à La Réunion.
1: D'accord.
0: C'est la première chose. Deuxième objectif, grand objectif parce qu'on en a plein, c'est tout ce qui est volet culturel. Ça m'y pense que tout un chacun il peut comprendre. Et dans ce volet culturel, ça l'est très important. C'est pas seulement connaître la cuisine, la géographie, l'histoire. Dans ce volet culturel, il y en a sa maladie telle là, c'est que n'importe quel marmaï, quand il veut structurer un apprentissage costaud, qu'il veut faire grossir,
1: ouais.
0: Il part de ce qu'il a déjà, donc de son vécu culturel proche. Donc, s'il nous prend bon petit marmaï, il nous fait les fruits, il va commencer par, évidemment, bon fruits, il pousse dans son coin, il pousse dans son quartier.
1: Bah oui,
0: quand
1: il pousse, ça sera plus facile aussi.
0: Ça sera plus facile, et ouais. C'est comme ça que le cerveau est structuré.
1: D'accord.
0: C'est-à-dire que même nous, adultes, si on réfléchit bien, lorsque nous va avoir un nouvel apprentissage, nous va appuyer à nous sur ça que nous avons déjà pour essayer de faire des liens, des ponts, et fait grossir ça, et puis amène à nous sur le nouveau. Le marmaï, il fonctionne exactement pareil, et encore plus, puisque l'île, il est en train de formaliser son cerveau, en fait. Donc, deuxième objectif, c'est le culturel, pas seulement pour connaître le culturel, parce que l'île est l'appui de comment nous apprend tout le reste derrière. Et puis, troisième objectif, c'est l'objectif linguistique lui-même, connaître la langue créole, parce que c'est notre langue à nous, pour créer une compétence bilingue créole-français, pour derrière créer d'autres compétences plurilingues, parce que la langue maternelle, ils servent d'appui pour rentrer dans un deuxième, et il tombe bien, français, il est là. Si c'est français, la langue maternelle, il tombe bien, créole, il est là. Donc l'un et l'autre, si les deux, il est là, il fait que le marmaï, il crée quelque chose de bilingue.
1: D'accord.
0: On nous fait nous mettre les deux en présence pour que chaque marmaï, il a son langue maternelle, il est là, plus la deuxième langue. S'il nous fait français plus créole,
1: d'accord.
0: Tout marmaï, il en a les deux. Puisque après, il faudrait peut-être reposer le problème ou la solution ou la chance d'avoir des marmaïques qui connaissent le chimaoré. Parce que là, on a une troisième langue maternelle qui peut rentrer dans l'école.
1: Ah oui, ah oui.
0: En tout cas, considérer l'ensemble des langues maternelles en présence dans le milieu pour créer une compétence linguistique déjà dans ces langues maternelles ou des langues de co-enseignement, nous dit, pour derrière avoir une compétence linguistique globale qui amène des marmaïques qui va jongler très facilement au moment venu avec l'anglais, l'espagnol et puis d'autres langues dehors. Voilà trois objectifs qui fait pourquoi nous mettre créole dans l'école. Sinon, nous mettre pas créole dans l'école pour jouer canette ou bien pour faire rire. Ou bien les gens, mamie aime bien apprendre maman et Bastère, elle est valable, hein, elle est super. Mais je veux dire, comme il utilise Bastère dans mon classe, Nena le joli, oui.
1: Tu vois pas le sens, mais bon, oui, là, on comprend bien.
0: Nena le joli, ouais. Oui. Nena le culturel, oui. Mais ouais. Nena aussi tout un travail de compétences parce que chanson là, l'inéna, il raconte des affaires. Parce que chanson là, l'inéna a une compréhension. Chanson là, il inscrit Ali, peut-être, si nous prend la montagne, par exemple, il inscrit Ali dans un géographie, il inscrit Ali, encore une fois, appuie à nous sur un vécu culturel ou un vécu quotidien du marmaï pour faire des ponts vers l'ensemble de l'enseignement. Et passe à nous de ce vécu proche-là. C'est mettre des marmailles en difficulté directement. C'est-à-dire partir, fait comme si le marmaille n'a pas rien, et ou donne à lire l'enseignement brut, comme ça, de décoffrage, il rentre dedans, ou appuie pas où, si ça l'a déjà, ou c'est comme si, dans n'importe quel métier, quoi, c'est comme si, ou là, on traîne, là où les d'autres radios, là, tous les jours en train de découvrir un nouveau logiciel, ouais, pour faire autre direct, pour faire autre, ouais, bouger autre micro.
1: Ouais.
0: Le Maramel, il a son logiciel, il a son micro, et à chaque fois, il est en train de reconfigurer pour rendre un apprentissage.
1: L'exemple est bien trouvé. Hein.
0: Il essaie, il garde. Même il fait pareil, même là, dans mon réflexion. Là, tout le monde est stressé sur un plateau, c'est normal. Hein. Dans mon réflexion, il dit comment ça cause avec Neo FM. Ben, mais il n'y a plus à moi, si le auto de moi là, pour faire bonne pompe, pour essayer d'expliquer mon affaire. Donc, il n'y a plus à moi sur mon micro, sur le logiciel.
1: Ouais.
0: Et c'est exactement comme ça que,
1: c'est vrai,
0: que
1: c'est
0: nous
1: pouvons
0: enseigner, que le cerveau fonctionne. Hein.
1: D'accord. Et donc, Ouladenou, il avait des études qui ont été menées là-dessus aussi.
0: Oui, ben, Nena, bonne linguiste, Nena, bonne. Comment il appelle ça? C'est pas bonne neurologue. Hein. La moelle oubliée va revenir tout à l'heure, mais
1: ouais.
0: En gros, il y a une science dans l'éducation qui est rentrée dernièrement, là, qui regarde un petit peu les fonctionnements cérébraux, les impulsions au niveau neurologique, justement, au niveau synapse, etc.
1: Mm-hmm.
0: Et qui, en posant des capteurs, il essaye de voir que ça allait solliciter dans les sphères du cerveau. Et ça y débute un petit peu. Et Bonal est d'accord pour dire la même chose, que la langue maternelle, il est le centre de tous les premiers apprentissages. Et y compris aussi les apprentissages qui vont arriver derrière, y compris pour l'adulte. Hein. Après, nous, qu'elle a été éduquée dans la langue française, finalement, à notre époque, moi, on n'a pas eu la chance d'avoir un enseignement en langue régionale et un enseignement de ma langue maternelle. Eh bien, nous l'a appris à faire des ponts avec la langue dite seconde qui devient notre langue première d'enseignement. Et m'y croit que si chacun y fait son introspection, elle a été automatisée, hein, nous fait la bascule directement vers le français. Mais ça veut dire, c'est que si nous n'avions un réel enseignement bilingue, tout cela n'aurait été ce qu'on appelle un métalangage, et tout cela fonctionne au niveau cérébral par ce que m'aime bien appeler un double câblage automatisé, qui fait que quand on dit « m'y connais pas, moi, mets tout soulier ou bien mets tes chaussures », le concept au niveau cérébral, ça va, les deux affaires, ça va en même temps en fin de compte.
1: Okay.
0: Là où, quand le marama il est construit avec un seul câblage,
1: ouais,
0: ben, où l'obligé fait la bascule, qui devient de plus en plus automatique, hein,
1: mm-hmm,
0: alors qu'en fait, un langage, c'est un affaire, nous voudrions séparer en cases, nous, français, créole, nanana, mais le monde vraiment bilingue, vraiment plurilingue, tout ça là, c'est son métalangage. C'est un seul. Et moi, la paire de fil de départ.
2: C'est un peu comme Bonne Marmaille qui commence à causer et puis il maille un mot de langue, il maille dans la phrase.
1: D'accord.
2: Il dit une phrase en français, mais il y a un mot créole où il dit une phrase en français.
1: Mais ça c'est tous les jours, ça, quand on regarde un petit peu la télé, quand ils posent de bonnes questions en reportage, il y a toujours un, ils répondent. Il ne peut pas avoir des fois la question en créole, ils répondent à autre toujours en français.
0: Ouais, mais ça, oui. Ça, c'est comment dire, c'est à l'habitude, quoi.
1: Ouais.
0: C'est
1: Et il maille.
0: Et il maille, ben.
1: Et il maille sérieusement, quoi.
2: Bah, il faut mailler pour apprendre, justement.
1: Et ça, c'est, il faut le faire, on va dire, depuis tant petit.
0: Bah, il faut faire depuis tant petit. Et puis surtout, m'y croire qu'il ne faut pas avoir trop d'appréhension vis-à-vis de tout ça là. C'est-à-dire que justement, quand nous mettons en place un langage pour un marmaille, nous avons envie de cloisonner depuis les titres, on a envie de mettre aider un case français, un case créole.
1: Ouais.
0: Mais pour lui, tout simplement, ça, c'est son langage, tout ça là. Hein. Mm-hmm. Tout ça là, c'est son langage. Il lit d'un point de structuration, N, C, N, l'autre, c'est l'autre. C'est tout ça là, il appartient à lui. Et là, comme l'arrivée, lui, non, ça est structuré, mais les études, mon fil est revenu. Les études de Nutecose de Chitelle là,
1: ouais,
0: vous avez dit, qu'un Maramai ne sera pas avant CE2, donc comptez 8 ans, où ça, son cerveau sera paré pour faire le distinguo français créole réellement. Vraiment, faire un tri réel, mettre ça dans deux cas dans son cerveau. Auparavant, tout ça là, c'est le langage. Il ne veut pas dire à où.
1: Ouais.
0: Que n'a pas une marmaille avant cet âge-là, vous allez capable de cause un français vraiment, vraiment séparé, d'un rien que français, un créole vraiment séparé, d'un rien que créole. On est par là-haut d'une moyenne, Nena de marmaille, elle est capable de faire ça. Mais pour avoir le compétence cérébrale qui va faciliter les choses, qui ne demandera pas lié un sur-effort, parce que c'est ça le problème, c'est que quand on focalise à où sur mi veut à tout prix le marmaille cause français,
1: ouais,
0: et qu'en plus on n'a pas l'accompagnement pour ça. Il y a un sur-effort qui fait que, ou passe à travers, les affaires mathématiques m'a dit, oh là là. Parce que, quand le marama, il est tellement en train de mettre toute son énergie pour rester dans le français, alors que, si vous voulez dans un métalangage, et que, ou laisse aller aussi dans les premières années, envoyer comme l'arrivée, dans les moments de mathématiques, par exemple, ou laisse aller envoyer comme l'arrivée, et que vous connaissez que la structuration va arriver plus tard, et que vous travaillez dessus,
1: mm-hmm,
0: et vous focalisez à haut sur l'enseignement mathématique pur et dur. Donc, oui, Nena, à essayer de faire attention au mélange, mais il y a des moments où ça. l'est pas tout le temps, elle n'est pas comme maintenant fait histoire géo, maintenant de focaliser à moi dessus le mélange que le marmaille pourrait avoir à ce moment-là, surtout quand il est petit.
1: D'accord.
0: Pas, elle n'est pas comme elle est en train de faire un enseignement artistique ou bien EPS, que maintenant de reprendre le marmaille, les temps de courir, parle bien français, vous comprenez. Il y en a un moment spécifique où ça nous fait la structuration des langues,
1: ouais.
0: Et sachant que nous pose des pierres, parce que comme on a dit, oh, c'est pas avant CE2 vraiment, le marmaille va gagner pose ça. C'est comme si nous on fait la division en grande section. La division, elle y va arriver, c'est deux à monter.
1: Ouais.
0: Et en petite section, il ne veut pas dire qu'on n'est pas en train de préparer la division. Hein. En petite section, on fait déjà des partages, on fait déjà, quand on structure l'addition, on structure aussi la division par derrière parce que les deux les lient.
1: Oui.
0: Donc nous, nous posons des pierres au niveau linguistique pour commencer à séparer les langues, mais nous n'est pas en train de fatiguer à nous avec ça en permanence. Ce que D'accord. nous venons, c'est fluidifier tout cet aspect, tout ce stress que nous avons autour des langues, parce que nous avons des outils, parce que nous avons une manière de faire. Et là, nous, on revient, ben, comment on nous fait la classe, justement. Et fluidifier tout ce flou linguistique-là, et surtout déstresser à nous vis-à-vis de ça, déstresser les parents aussi. Hein.
1: C'est vrai aussi. Hein.
0: déstresser les parents, et dire, ben, là, on est en train de faire mathématiques, on n'est pas en train de faire français, voilà. Et si le marmal, il est à l'aise dans le créole, ben, largué. Et s'il est à l'aise dans le français, largué. Et si malgré tout, son réponse mathématique est super valable, mais que Nena est mélange, mais qu'on sait, il peut faire à moins.
1: Mais en tout cas, il sera plus à l'aise aussi à répondre, à participer.
0: Évidemment, évidemment.
1: Il sera pas timide.
0: Évidemment, voilà. Donc,
1: c'est parce que c'est un barrier, n'empêche.
0: C'est un barrier pour tout le monde.
1: Bah oui.
0: C'est-à-dire que nous qu'on a grandi dans une école totalement française, quasiment, hein, nous l'a vécu un stress que, bah, nous la mettre un pied dessus, ça y appelle la résilience. Bien, bien dit bonne ville, un mot, mais.
1: Ouais, ça.
0: Ça y appelle la résilience, ça. C'est-à-dire que, là, ce que bon spécialiste il dit, et puisque le filière retourne encore un coup, on avait bonne ce qu'on appelle bonne neurologue par défaut,
1: ouais.
0: Et bien surtout bonne linguiste, c'est ça. Et ça, c'est pas une affaire les balbutiants, c'est une affaire qui existe depuis longtemps. Tout ce que Bonna il dit, c'est que ne pas avoir la langue maternelle en aisance dans son milieu scolaire, c'est une violence. Et nous la vivons ça, mais nous l'a intégré. Marmaille, il est fort ça, Marmaille. Ou même, quand nous parlons de violence, même des enfants, nous connaissons, il a été tapé dans le passé, mais Mahamaï, il reconstruit, Mahamaï, il continue, et puis le cerveau, pas l'y oublie, mais il a besoin d'avancer, lui. Mais donc, cette violence, que moi, je considère comme une violence scolaire, qui veut qu'un enfant qui maîtrise bien une langue à 3 ans, rentrant à l'école, par exemple le créole, il maîtrise bien cette langue-là, ou bien par exemple le français, peu importe la langue, et où arrive en tant qu'enseignant, et que vous fait comprendre à lui, finalement, il parle mal.
1: Ouais.
0: Puisque si vous ramène son compétence dans le français alors qu'il a un vécu familial que les créoles, et c'est pas un mal que d'avoir un vécu familial créole, c'est pas un problème. Et que le marmaille vous fait comprendre à lui finalement qu'il gagne pas causé, ben allons voir la violence des dans là, et allons voir aussi à l'opposé quelle bienveillance il pourrait y avoir que de faire comprendre à tous les marmailles ben où l'engage les gaillards. Le langage est gaillard, ça tout l'a dit les gaillards, parce que ma pose a moins question, ou la répondre à moins avec mot à ou, surtout qu'on n'a rien que 3 ans, mais ça pas attendre de ou qu'on fait une dissertation. Et ben, ouais. ça tout l'a dit les gaillards, et puis ben, il y a une autre langue à côté, il gagne 10 commas, et on a le temps, on va apprendre comme toute langue. Et là, ben, c'est ce qu'on appelle la bienveillance, et c'est ça l'école maternelle aussi. C'est ça aussi, et nous sommes dans le premier degré, donc dans l'école maternelle, l'école élémentaire à partir de CP. La bienveillance, il n'arrête pas au CP, hein, il continue aussi, et même jusqu'à collège, nous peut avoir de la bienveillance.
1: D'accord.
0: Et m'y pense, la bienveillance, attention, il n'empêche pas le sérieux, il n'empêche pas qu'après, nous donne les outils l'enseignant, à moins parmi.
1: M'y pense qu'essayer, vu que l'information est toute déliée.
0: Bah oui, bien sûr.
1: Bah oui, là où j'aimerais le sérieux. En tout cas, depuis une demi-heure, nous reçoit LLKR dans les studios, nous parle un petit peu de le créole à l'école et comment ça se passe exactement. Et est-ce qu'il arrive qu'un tout seul, bon collègue, par exemple, il fait que c'est le seul qui fait le créole à l'école?
0: Dans l'école, vous voulez dire moi?
1: Ouais, voilà, dans l'école.
0: Il arrive souvent, comme elle a dit.
1: Il arrive souvent.
0: Puisque nous n'avons que 400 et notre école, on n'a point du tout, évidemment. Et là, qu'on retrouve à où là-dedans, bah, comment dire ça? Déjà, on a une formation. Et c'est encore une fois pas pour tirer sur l'institution. L'institution, il fait aussi en fonction de la demande, il fait aussi en fonction de ce qu'il y en a comme moyen. Et quand on a une formation qui se limite à un an, alors que. Dans l'école comme Marmaille, nous là. Nous l'a fait 18 ans avant le bac. Généralement, nous l'a fait 5 ans pour la nouvelle génération. Même l'a fait que 3 ans, hein, puisque le concours a changé. Nous l'a fait 5 ans d'études supérieures en langue française ou bien dans d'autres spécialités, dans plein de matières. Et l'école n'a jamais appris au créole. Hein. Et nous voudrions croire que ça, c'est une affaire facile parce que souvent, nous mettent un. C'est un jugement de valeur, ça. Dire qu'apprendre créole est facile, c'est de se dire, ben, c'est un petit langue, c'est un faille langue. Donc, il est facile à apprendre à lire, mais il n'est pas vrai. Et encore une fois, ben, quand nous arrive, nous, avec cette petite formation, de guillemets, que l'est déjà bien parce que tu n'existes pas, avec cette petite formation, et que nous l'est tout seul dans l'école, et ben, le bon manuel n'existe pas, comment on veut mettre en place quelque chose de sérieux? Donc, c'est un peu le serpent qui se mord la queue. C'est-à-dire que nous n'a point grand-chose. Et bah, sur le terrain, nous n'avons pas créé grand-chose non plus. Même arrive à l'école tout seul, si n'a pas l'association, il y aide à moi. Mais ça y fait mon affaire, moi. Mais forcément, mon enseignement, il est mauvais. Il n'est pas au niveau. Par rapport à, moi, elle a fait 23 ans l'école, pour, où ça, moi, elle a travaillé la langue française, moi, elle a fait son grammaire, moi, elle a travaillé son langage, le vocabulaire, moi, elle a écrit, moi, les affaires. Et là, m'y arrive, m'y voudrait créer un enseignement en créole tout seul, avec un an de formation. Et en comparaison de 23 ans de formation dans la langue française, et avec tout ce qui gravite autour, la culture, la géographie, etc., et ben, nous ne peut pas proposer un enseignement de qualité. Et comme nous ne peut pas proposer un enseignement de qualité, nous ne peut pas créer de demande. Et comme nous ne peut pas créer de demande, nous ne peut pas avoir la formation. Et
1: ainsi de suite.
0: Voilà. Et après, bon, m'y veut revenir parce que le but, ce n'est pas d'être négatif. C'est-à-dire que nana, évidemment, plein de choses vont exister. Mon propos aujourd'hui, c'est de venir de dire, ben, il a besoin d'avoir les langues maternelles dans l'école, pas que créole.
1: D'accord.
0: Un grand besoin. Et nous avons besoin de faire des cures de rappel tout le temps, tout le temps, tout le temps, parce que nous l'est trop tout seul. 400 ne peut pas battre un terrain pour répéter tout le temps. Et l'association, elle y vit 5-6 ans, à un moment donné, elle y fan aussi. Et elle peut toucher des fois une ville, elle peut toucher deux communes. Et puis les parents, ils changent. Hein. Les parents, de maman, ils grandissent. D'autres parents qui arrivent. Le travail doit recommencer en permanence, comme pour toute matière.
1: D'accord.
0: Et on a besoin justement d'institutions. On a besoin que nous, associations, nous structurent à nous mieux. On a besoin de radio, effectivement, qui, comme Zod, qui fait la lumière sur notre travail.
1: Mm-hmm.
0: On a besoin de répéter, répéter, répéter. La langue française, il n'y a plus besoin de répéter, puisque tout le monde l'a fait 20 ans à l'école.
1: Ah oui.
0: Donc tout le monde a compris l'intérêt de faire ça. Nous l'est toujours en face de parfois d'idées comme ça que les véhiculer simplement en disant que Marma il va apprendre créole dans la cour à l'école. Ouais. Et on a besoin de remettre derrière ce que Mie essaye d'expliquer là, tout le contexte scientifique, toute la compétence qu'il faut construire, toute la bienveillance qu'on a à avoir, et puis tout le besoin de formation que nous, la montrée, nous l'a besoin.
1: La montrée, bon
0: ouais, la montrée enseignante a besoin.
1: Ah, hein.
0: Ouais, et puis le coup de pouce institutionnel en permanence, et nous redit 400 n'est pas assez, un petit formation n'est pas assez.
1: En fait, il faut que là, quand vous faites de cours, il faut les créatifs, en fait.
0: Et évidemment.
1: Parce que comme on apprend le manuel.
0: Ah oui, non, mais vous l'êtes totalement là-dedans. Et si on a bonnes enseignants, écoute, à moi aujourd'hui, Zotikone, que ça il invente une séquence, et quand on est n'importe invente tout dans un matière, notre fois, on est bien content. On est bien content à Puyahou de sur un petit manuel, on est bien content à Puyahou sur un affaire existant, il n'empêche pas de créer, hein. C'est ça nos métiers. Moi, quand j'ai été formé, j'ai dit, moi, je ne m'allais pas rouvrir boîte sardine, je ne m'allais pas là. Et moi, je m'étais content de dire, moi, ça.
1: Ah ouais.
0: Rouvrir boîte sardine, il veut dire quoi? Il veut dire, notre métier, ce n'est pas juste rouvrir un manuel et dire, le marama, il fait l'exercice 1, 2, 3, 4. Notre métier, c'est créer un apprentissage complet où ça vous fait découvrir la notion, où ça vous met le marama en condition.
1: Comme ça, hein.
0: Mais
1: pas là pour ça, mais voilà.
0: M'y voit pas beaucoup. Franchement, mais sur le terrain, m'y voit beaucoup d'enseignants qui fait ça de temps en temps. Et bien sûr, moi aussi, m'y fait ça de temps en temps. Parce que, notre fois, où on a besoin d'un appui parce qu'on maîtrise pas encore la notion, parce
1: d'accord.
0: que, pas question la notion à apprendre, comment amène Ali? C'est ça notre métier. Notre métier de la pédagogie, c'est ça. C'est comment amène la notion, comment mettre le marmaille dans les meilleures conditions possibles par rapport à cette notion donnée là. Et notre fois, nous, la besoin commence par une affaire. Une boîte sardine, ouais. Elle a fait waouh là, les déjà les épices finies dedans, d'après les épices c'est une merde, mais et les affaires les parées, ouais. Et après nous, une fois que nous sommes à nous plus à l'aise avec ça, parce que il faut répéter, un professeur des écoles, il y a une dizaine de matières à tenir, hein, au quotidien,
1: ouais.
0: Et quand nous les plus à l'aise avec ça, on est bien content d'avoir des fois d'avoir une boîte sardine que nous rouvre, et demain nous va pouvoir peut-être mettre un petit peu plus d'épices avec ça. Nous l'a besoin d'un existant, et le gentil professeur, le très motivé professeur qui est habilité en langue régionale, quand il y arrive, il rouvre un coup sur boîte sardine, il n'y en a pas trop au boîte sardine, et il y a pied un petit peu, il commence à créer, mais déjà il est tout seul dans son école, il crée 1, 2, 3, 4 fois, et en même temps, vu son formation, vu son vécu scolaire en créole, qu'il est très maigre, il a un an de formation, et créer devient une affaire presque impossible. Et il retrouve Ali dans cette solitude-là que notre association essaye de combler. Mais encore une fois, c'est un travail global.
1: D'accord.
0: Avec l'institution, avec les collègues, avec les parents, avec, et aussi les médias, évidemment. parce que les médias l'ont fait un très grand travail à partir des années 80 pour rouvre la parole créole. Là, vous connaissez ça bien. Hein.
1: Ouais.
0: Après, nous l'avons besoin de dire aussi, l'annuler sur le volet culturel. Ça n'est acquis, ça. C'est-à-dire que même les télés, les nains de radio, ils causent qu'en langue créole. Nains de radio, ils font un peu les deux.
1: Ouais.
0: La télé, télé créole, pareil, encore une fois, mais il fait une description, mais il ne juge personne. Télé créole, il fait beaucoup de culturel créole, mais quand on a des interviews, souvent des fois, l'interview est faite en français.
1: Ah ouais?
0: Oui. Et par contre, attention, l'émission que Mie décrit là, c'est une superbe émission, mais ça Mie veut dire, c'est que la langue créole, il n'est pas là juste pour le volet culturel dans son appréhension folklorique, il est là aussi pour structurer la pensée de monde, parce que dans la langue, il y en a de la pensée, il y en a de fond de cœur, et ça, ils rendent les gens plus ouverts, plus intelligents, plus que tout veut. Ils permettent la compréhension, ils permettent de capter des choses. Mais si nous voudrions que la langue, il est cantonné à un volet culturel folklorisant et qu'il n'est pas là pour faire des choses sérieuses, pour faire des débats sérieux, nous marque là un espace qui veut dire qu'il n'y a rien qu'une seule langue qui peut exister finalement.
1: Ok, donc il n'est pas facile. Est-ce que toutes les 400 là, formées, là, est-ce que tu retrouves ça, justement, on parle de ce thème-là?
2: Alors, à un moment donné, il avait fait bonne rencontre, bonne professeur maternelle, hein, que c'était en classe bilingue.
1: Ouais.
2: Mais pareil, hein, il a fait ça une année, on a 2 ou 3 ans. Et après, pareil, au niveau budget et tout, finalement, il n'est pas possible, fait sorte à une trentaine d'enseignants, 2 autres classes. Mettre bonne remplaçant à la place. Enfin, il fait un tas de affaires en chaîne qu'il fait que c'est difficile que nous retrouver à nous.
1: D'accord.
2: Dans le plan institutionnel, en tout cas.
1: Ok. Et en dehors de. Et là, les plus difficiles, c'est de trouver azote en dehors des heures, on va dire, de travail, en fait. Des heures PSO.
0: Oui, mais les difficiles, voire impossibles. C'est-à-dire que l'enseignant, l'enseignant, il n'est pas obligé. Même il ne connaît pas beaucoup d'enseignants qui sont dans des associations à côté de notre boulot.
1: Ok. Je trouve ça un peu dommage, hein.
0: Non, et chacun fait ce qu'il veut. C'est-à-dire que, par exemple, un professionnel de la radio, il peut, à cette année, ou FM, il peut pas être des professionnels ou bénévoles, mais il croit que c'est des bénévoles.
1: Oui.
0: Là où les vraiment dans le don de soi au niveau associatif, il y en a des professionnels de la radio. Est-ce que derrière, ils se retrouvent à Zot nécessairement dans le bénévolat? Ça, c'est une passion à côté. Mais pense, faut pas mélanger. Il n'empêche pas. Moi, je suis content de voir un collègue venir, hein. Mais il ne croit pas que il peut obliger un collègue de.
1: Non,
0: de
1: la question, c'est pas. Ou oblige pas, hein. C'est que justement, on a une problématique qu'on n'a point de. Comment dire ça? De point de support. Ce que
0: oui.
1: C'est de, justement de retrouver les autres toutes, on va dire. Mm-hmm. Et de réunir. C'est vrai que l'institution, il ne permet pas d'avoir 400 PSN en même temps. Parce que c'est 400 profs quand même.
0: Bien sûr.
1: Donc, il fait des classes sans professeur. Pour remplacer, il va être compliqué.
0: Mm-hmm.
1: Mais on va dire, les 400, justement, peut-être il faudrait que. Il regroupe Azot soit autour d'une association que les un peu phare, entre guillemets, peut-être qu'il manque ça ou pas. Est-ce que vous comprenez ce qu'on veut dire là?
0: Non, mais il comprend très bien, mais il veut dire quand bien même l'association y existerait. Il y existe, puisque nous existons.
1: Oui, bien sûr.
0: Quand bien même il existerait, dans tout univers professionnel ou prend, il y en a peut-être, mais dit n'importe quoi, on a peut-être 5% des gens qui vont derrière structurer Azot en association, en prolongement de notre métier. Parce que vous allez passionné de ça. Un gars qui travaille à la banque, peut-être demain, m'y prend un bon exemple,
1: et bon. Hein.
0: M'y connaît personne qui travaille dans la banque, qui, quand il sort le soir, il regroupe à Lyon associatif pour aller m'y connaît pas quoi, mais complète son formation pour donner des biens professionnels. La pas personne, il fait ça.
1: Ben oui.
0: Et c'est vrai que l'enseignant, il a la particularité que son travail, il suit, la case. C'est vrai, puisque nous nous prépare la case.
1: Ouais.
0: Mais justement, comme notre travail, suit à nous de la case, même si ça pas dire à tout mon bon collègue enseignant, viens dans mon association. Il veut dire, ça, les passionnés, viens dans l'association. Pas tout le monde y peut être passionné, mais ce que nous voulons aussi, c'est que l'enseignant, il est épaulé par le peu qui est passionné dans l'association.
1: Ouais.
0: Et aussi, il est épaulé par l'institution. Si cette dernière est vraiment convaincue du bien fondé de la mise en place de la langue maternelle dans l'enseignement, il est épaulé par aussi les médias, puisque les médias, là nous, on est dans le rôle d'un média, et surtout, il parle de médias associatifs, mais aussi de médias professionnels.
1: D'accord.
0: Que de dire, dans notre environnement, il y en a plusieurs langues, comment nous mettre à nous à cœur de mettre à lire Gaillard, c'est ce que l'a été fait dans les années 80, ce que l'a été poursuivi, que nous mettre à lire Gaillard, non seulement au niveau culturel, mais que nous mettre la lumière, comme vous êtes en train de faire aujourd'hui, Néo, que nous mettre la lumière aussi sur comment comment nous développe ce langue-là dans l'ensemble des sphères. Comment on nous dit ce langue-là, elle n'est pas juste une affaire Gaïa, ce langue-là, elle est une affaire des ailleurs. Il peut amener un vécu social pour tout le monde, il peut amener de l'intelligence, il peut amener des écrits, et que nous veut pousser à aller plus loin dans son reconnaissance, dans toutes ses formes, et pas seulement pour faire joli. Et encore une fois, mais elle n'est pas en train de dire que la musique n'est pas bien, elle n'est pas en train de dire que le volet culturel n'est pas bien. Mais ça veut dire le contraire, c'est que derrière cette vibration de Nena, quand on entend la musique, Nena enforce la langue que toute cette société doit porter.
1: D'accord.
2: D'ailleurs, en maternelle, ils disent bien que le langage, enfin, dans l'école entière, en fait, ils disent le langage pour structurer sa pensée. Et finalement, si votre langue maternelle, c'est le créole, et qu'on a grandi là-dedans, bah, votre langue créole, il peut être la langue de structuration de pensée.
1: D'accord. Ok. Bon, en tout cas, donc, il est bien aujourd'hui de comprendre ça, parce que c'est vrai qu'il y en a beaucoup de parents, elle est toujours réticente par rapport à ça. Et là, c'est une manière un petit peu de montrer les bienfaits aussi de... Parce que je pense qu'en France, comme dit France métropolitaine, il doit y avoir des régions comme ça qui mélangent un peu les... Comment on dit ça, bilingues, écoles bilingues. Mm-hmm. Nana ?
0: Nena partout. C'est-à-dire que Nena a une centaine de langues régionales en France métropolitaine. Et puis, nous, dans une association, un regroupement d'associations qui s'appelle la FLAREP, au niveau national... qui regroupe un petit peu toutes ces associations qui portent des langues régionales.
1: Ok, et à l'école. Hein,
0: à l'école, bien sûr. Et ce que nous voudrions croire, c'est ce que Mathé croit en arrivant, c'est que nous étions les petits derniers, que nous nous fait pitié, etc. Mais nous rendons compte, l'ensemble des langues régionales en France, les normalisées comme nous.
1: Sauf peut-être
0: le Corse, parce qu'il y a une volonté politique derrière.
1: Ok.
0: Après, on a notamment l'Occitan, le Basque, on a le Breton. Bana, les donne même malisé que nous, a-t-il fait exactement les mêmes émissions radio que nous, a-t-il fait le même travail avec les politiques pour essayer d'amener plus loin.
1: Ouais.
0: Parce que, et encore une fois, c'est pas pour taper sur l'institution, mais il faut se dire que la France, l'État français, quand bien même il peut avoir de bonnes intentions, il demeure un pays, et il a pas moyen d'inventer ça, il demeure un pays à tendance monolinguistique. C'est-à-dire, il n'est pas dans son culture naturelle que d'amener plein de langues au même niveau, en même temps, et de gérer tout cela, qu'il soit au niveau sociétal ou bien qu'il soit au niveau de l'école. Parce que l'ancrage de la langue française, et puis, quand bien même, il y a une décentralisation dans les années 80, la centralisation autour de Paris de la France, c'est un phénomène qui fait que ce pays-là, il a un peu de mal à dire à l'IC, mais mes langues, quand bien même il est inscrit dans la Constitution, quand bien même tous les rapports scientifiques les posaient, il dit où est important faire vivre les langues régionales, il a un peu de mal à faire sortir le vécu quotidien de ce tout français, là où il y a plein de pays dans le monde, l'Allemagne côté Lille par exemple, là c'est un pays fédéral, là où les langues dans chaque région, les langues les afficher au quotidien sur les panneaux de signalisation, où les langues ils vivent au quotidien dans les radios, et sans avoir d'émissions spécifiques, il n'est pas besoin d'avoir une émission en créole, une émission en français, et les langues ils vivent comme l'arrivée, parce que les naturels en fait, et tout un chacun l'a pu voyager, les parties au Québec, il peut voir ça, ou en Afrique du Sud, en Australie, en Europe même, il y en a une charte européenne au niveau politique, qui a été signé, qui veut que il y a des renforcements pour que les langues ils vivent dans l'espace public, notamment sur les panneaux d'affichage, l'accueil des gens dans les services publics, par exemple à la préfecture, dans une mairie, etc. Il y a une charte européenne qui donne la force à tout cela, qui cadre au niveau légal tout cela. Et la France, quoi, il signe, il veut dire
1: il est d'accord.
0: Il est d'accord, il est valable, les gaillards. Mais il ne ratifie pas. Parce que ratifier, donne à des obligations. Là où, il y en a une vingtaine de pays européens, là, on n'est pas en train de parler d'un affaire qu'il est dans mon tête, que c'est un grand rêve, il y a une vingtaine de pays européens qui l'ont ratifié. Tout ça, il veut dire où ? Il veut dire où que ce bon pays européen qui l'a ratifié là, ça donne à des obligations légales. Parce que, tu considères, le scientifique, il dit à haut comme ça, plusieurs langues, ils vivent dans l'espace public, les Gaïa, ils font fonctionner mieux l'harmonie sociétale, ils amènent des gens qui, ça va plus vers les langues, ils amènent plus de réflexion, etc. Fort de ces constats scientifiques-là, là, ils mettent des choses en place, pas que pour l'école, pour la société d'une façon générale. Mm-hmm. La France, elle reconnaît l'utilité, mais elle n'y ratifie pas. Nous, par contre, à La Réunion, on a plusieurs communes bilingues, mais je crois qu'il y en a 7 ou 8, que l'est dans ces, ce genre de dispositif-là. Le port l'est dedans, là, par exemple, le haut port.
1: Ouais.
0: Ce genre de dispositif-là, il veut dire haut comme ça. Un moon l'y arrive. Prenons un tigre à moon qui qu'on a du mal avec le français. Okay. Et qu'on a du mal, par exemple, avec le papier déjà, parce que l'administratif, c'est un affaire, il rebute à l'île.
1: Exactement.
0: L'y arrive, bah, le sens de ces, de ces programmes-là, des communes bilingues, c'est de dire ce tigre à moon-là, il doit pouvoir être accueilli dans son langue. Et ce qui veut dire le personnel en face, il doit pouvoir gérer les deux langues, il doit pouvoir accueillir.
1: Et ça, au port, il fait.
0: Au port, il fait, oui.
1: D'accord. Oui. La fine essayer pour voir si c'est vrai.
0: Ben, moi, c'est pas mi essayer. De toute façon, pas à tout mi arrive, mi cause créole.
1: Donc... Oui, ouais, ouais, bien sûr. Ouais, mais... ouais. C'est vrai que la barrière de la langue dans les institutions qu'on doit aller rendre des papiers, c'est une barrière. Hein.
0: Oui, oui.
1: Parce qu'on n'ose pas des fois demander, et tout compte fait, il suffit le monde, par exemple, qu'il y a quelqu'un qui dit bonjour, vous pouvez faire mi cause créole en français. Mm. Donc, fini. Hein.
0: Ben oui, très bien. Voilà. Après, le moon,
1: n'a jamais ça.
0: Notre fois, il n'a pas forcément besoin. Mais en tout cas, même il voit ça encore, il fait le prolongement de l'école, il appelle ça la bienveillance, moi. C'est-à-dire que le moon, il n'est pas à l'aise avec ça. Si vous mettez déjà face à cette barrière linguistique, il n'est pas à l'aise à coup de l'administration, à coup de papier, il n'est pas à l'aise souvent des fois à l'école avec son cas, parce que des fois, au lieu de voir un médecin, ou bien il est en train de payer un tas d'impôts, ou voilà, et que déjà, vous l'avez énervé ou là ? Là où arrive, vous l'avez énervé ou là ?
1: Vous l'avez dit ça avec le cœur, pas raconter un payer un tas d'impôts.
0: Ouais, ben là où arrive, vous l'avez déjà su le stress ou là ? Ou bien.
1: Ouais.
0: Et. Ils remettent à vous sur un stress supplémentaire, ils appellent ça l'insécurité linguistique.
1: Oui.
0: Ben, vous l'êtes pas. Bon, vous l'êtes mal engagé, ou là. Et puis, ben, il peut créer des situations difficiles. Ah, une petite anecdote.
1: Raconte à nous.
0: Il fait deux joies de ça. Moi, il est parti dans une clinique toujours au port. Et Nena, avec le Covid, là, Nena des grandes vites, il ne connaît pas s'il était là auparavant. Et dessus, Nena a un petit écritoire, il dit t'es à la école créole. Ben, il trouve les gaillards, moi.
1: Ah ouais.
0: Ben oui, mais il trouve les gaillards. T'es à la école créole, c'est-à-dire qu'après. Il empêche pas, il oblige pas, etc. Mais bah, vous fait comme la
1: comme vous
0: comme vous sent et puis ouais, la personne, le professionnel, c'est à lui d'adapter à lui. C'est votre métier.
1: Vrai, c'est vrai.
0: Et c'est votre métier de tant couler dans le secteur médical et m'y peut élargir à toutes que de bien entendre, de bien comprendre et de bien faire comprendre à où quand surtout on a des problèmes qui peuvent être derrière ben, mortels ou très très graves.
1: Ouais.
0: Quand on met une barrière de la langue et que la personne il sent pas l'y à l'aise pour exprimer Ali, ou qu'il n'est pas sûr de comprendre Ali, ou qu'il n'est pas sûr d'y comprendre Aou, nous rendons à nous compte des conséquences qu'il pourrait avoir derrière si ce bon dispositif-là n'existe pas. Et souvent, des fois, ça n'existe pas. Souvent, des fois, nous, ça va médecin. Et mamie m'invite tout le monde à aller à Menzot Tigre, à mon docteur. Et mais en temps, mais ça va kiné, moi, justement, pour le même histoire, mettez la clinique, ça ne raconte mon vie.
1: Ouais.
0: Mais ça va kiné, par exemple. Ben. Mis en temps très clairement des incompréhensions entre le praticien et son patient. Alors, il gagne toujours à démerder, hein. Excuse le mot, mais il peut toujours trouver la solution.
1: Démerder, vous l'avez dit.
0: Oui, démerder.
1: Voilà.
0: Ouais. Défagoter. Il gagne toujours à défagoter, ouais. Mais peut-être nous pourrions avoir une société qui fonctionne beaucoup plus, de façon beaucoup plus fluide, en mettant tout le monde à l'aise avec ça. Et en démystifiant, en disant qu'on n'a point de honte à tromper, n'a point de honte à mélanger, et il pense que tout le monde il va progresser dans son compétence en ayant plus de bienveillance.
1: Qu'est-ce que vous pensez qu'il faut améliorer justement pour que, comment dire, pour que justement ce langue créole à l'école il devienne fluide. Qu'est-ce qu'il manque vraiment?
0: Ben là, pour revenir sur ça, maintenant, dire ou là,
1: ouais.
0: Nena a fait, et là, il revient sur les institutions, Nena ouais. a ramené les choses sur le débat scientifique, a ramené les choses sur, ben, sur le débat de spécialistes aussi, pour dire vraiment que ça il est un langue dans l'espace public, que ça il est fait cohabite de langue dans l'espace public, pour couper court des fois à des arguments, m'y connaît pas où ça y sorte, qui veut que ben, l'angle-là est sale, globalement, hein. Qui voudrait que ben, ce langue-là, langue créole par exemple, l'île est bon rien que pour la cour de récréation, l'île est bon rien que pour cause dans la famille, mais par contre, l'île ne rentre pas dans le bureau, par contre, l'île n'a pas besoin d'apprendre à l'île, il est facile à apprendre à l'île. La science, il répond à ça. Et l'institution, on a besoin que l'institution ait le relais de tout ça là, et qu'il prend à bras le corps ces choses-là, parce que derrière, aujourd'hui, on est dans un monde ouvert, on a besoin, marmaille, il gagne cause plusieurs langues. Et ben, si le mama il appuie pas l'île sur une stratégie linguistique qui fait qu'on
1: ouais.
0: a déjà deux langues, quand on rentre dans l'école, on a déjà deux langues super structurées qui fait qu'on va pouvoir apprendre un troisième, nous passe à côté de plein de choses en appuyant pas, nous, en généralisant pas ces arguments-là pour faire de l'explication aux gens, puisque quand on ne fait pas de l'explication, ben, on laisse la porte ouverte à toute chose, à tout genre de, d'argumenter. Les, on appelle ça argumenter de comptoir, nous boire de bière ensemble et nous dire, ben, langue créole est mal ça. Et après, personne dit rien, les gars ils rient et ils deviennent un argument. Langue créole, pas besoin d'apprendre ça. Et puis ils deviennent un argument. Et dès qu'on rentre dans un argumentaire scientifique, mm-hmm. on rend compte que ça ne tient pas. Ouais. On rend compte que ça l'est fondé sur ben, des, ce que m'y peut appeler des discriminations sociétales qui perdurent. Comme, mais ça fait un petit parallèle, mais ça fait un petit parallèle, par exemple, sur...
1: Ben, où est là pour ça ?
0: Voilà. Sur la discrimination que les femmes l'ont pu avoir par le passé.
1: Avant, on vient là-dessus, nous saluons un petit peu tout le monde qui regarde. Il dit bon week-end. Après, on a même dit beau plateau, bonne thématique. Nen mette bloque notre langue, il bloque notre pensée, carrément. Et puis, Nani demande quelles sont les actions de cette association.
0: Ah, d'accord.
1: On va dire ça d'un instant. Nous écoutons à vous avant.
0: Oui. Pour faire un petit parallèle sur ce que m'a été dit tout à l'heure, sur les arguments scientifiques qu'une institution et qu'une société doit amener ouais. par rapport à une discrimination et bons arguments, comme il appelle les arguments dans le bar, quand on boit de bière, hein.
1: Oui.
0: Bons arguments comme ça. Quand la femme l'a voulu émanciper par le passé,
1: oui.
0: Le droit de vote est tout à fait récent, hein, mm-hmm. le droit de vote des femmes.
1: Oui.
0: Qu'est-ce qui va se passer ? Il y en a deux, trois madames l'arrivée, elle commence à taper un peu sur la table, elle dit ben, nous les capables et nous veut. Nous veut voter, nous veut travailler, nous veut sortir de la case, nous n'est pas juste bon pour faire la cuisine.
1: Exactement.
0: Tant que l'institution n'a pas fait aller le relais, et tant que ce bon madame-là ne tape pas très fort, parce qu'il a fallu taper très fort, tant que l'institution ne te fait pas le relais, les médias ne te fait pas le relais, qu'est-ce que ça t'est dit à l'époque ? Qu'est-ce que ça le zombie t'est dit ? Parce qu'il n'y avait rien que le zombie t'est cause. Que le bon prof t'est cause pas.
1: Ouais.
0: Qu'est-ce que ça le zombie t'est dit ? T'es dit, ben, ah, la bonne madame, là, ça t'y veut déstabilise la famille, là. Là, ça t'y veut maramaille, les mal éduqués. Là, ça t'y veut prendre le pouvoir et puis faire en sorte que les familles, les gens y amènent à divorcer puisque ça va arriver à travailler et puis n'aura plus l'équilibre. Et puis, quand ça t'est dit, ben, bonne madame, là, elle n'est pas capable, ça. Alors, regarde bien, bonne, elle n'est pas capable de causer, bonne, elle n'est pas capable de tenir un argumentaire et puis, vous n'êtes pas capable de faire des études. Et tant que la laisse les gars causer, laisse les gars cause comme ça. Ces arguments-là, la fée science, hein, était devenue de la science
1: ouais.
0: pendant des décennies. Mais par contre, quand on la commence à creuser, nous aujourd'hui, nous arrivons là, 80 ans après, là, on a fini un texte, tout ça là, nous. Quand on la met à nous à creuser, on a nous compte que ben, les petites filles que maintenant dans mes classes, bien souvent, elles étaient réussies plus que les petits garçons. Elles ont de meilleurs résultats. Nous arrivons à rendre compte que ces arguments de comptoir l'étaient tout à fait à l'opposé de la réalité.
1: Oui.
0: Mais l'été desserve quoi ? L'été desserve une société qui était figée d'une certaine manière et que bah, tu arranges certaines personnes.
1: Mm-hmm.
0: Et bah, tant que l'institution ou la science n'y élève pas le débat, nous l'est dans le même reste en place. C'est-à-dire que pour la langue créole, tant que l'institution ou la science n'y élève pas le débat, nous va rester sur bah, ce langue-là. C'est, en gros, hein, ce langue-là, ils ne servent pas rien. Mais moi, ça me dit, c'est que malheureusement, derrière ce langue-là, comme derrière le combat des femmes, il y en a deux mounes.
1: Ouais.
0: Il y en a deux mounes. Et quand on dit ce langue-là, ils ne servent pas rien, c'est en train de dire ce bon moon-là, ce n'est pas de moon. Et c'est là que m'y veut en venir au rôle de toute une société que de rétablir les vérités. Nous l'a eu dernièrement. Peut-être que ça va un peu loin dans les comparaisons. Nous l'a eu dernièrement, le cas Floyd.
1: La comparaison, elle est bonne parce qu'en fait...

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1: Bonjour à tous, dans l'actualité musicale du jour, Yael annule sa tournée américaine en raison notamment d'un climat politique très inquiétant. La chanteuse pop et son compagnon, qui comptaient faire la tournée avec leur plus jeune enfant, invoquent aussi des obstacles financiers. En tous les cas, Yael vient de l'annoncer. Yael fête ses 20 ans de carrière. Le groupe pop, constitué de la chanteuse Julie Boudet et de son conjoint, le DJ Grand Marnier, avait prévu toute une série de dates pour marquer l'événement. Mais le duo a renoncé à ses concerts américains et canadiens prévus au mois d'octobre, comme ils l'ont annoncé avec regret sur Instagram. Vous savez à quel point nous apprécions de vous rendre visite, de chanter avec vous, de danser avec vous, de passer du temps avec vous. Vous savez à quel point vous êtes très important pour nous, assure-t-il. Mais ceux qui avaient décidé de trouver des solutions pour nous rendre dans quelques villes comme Washington, New York, Montréal, au Canada, Chicago, San Francisco et Los Angeles se sont finalement résignés. Yael, notamment connu pour son tube « Par la maman » avec Fatal Bazooka, estime que le climat politique actuel aux États-Unis, en particulier en ce qui concerne l'immigration et la liberté d'expression, est très préoccupant. Le groupe voyage actuellement en famille avec leur jeune enfant âgé de 3 ans et les artistes ont plus que jamais besoin de se sentir en sécurité. Le duo a également concédé que le coût global de cette tournée devenait difficilement viable et représentait une charge financière importante. On se retrouve très vite avec d'autres actualités musicales.
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1: Bonjour à tous, les programmes télé, la télévision pour ce soir, vendredi. On débute avec la chaîne TF1 qui nous propose ce soir le jeu, le grand quiz du QI. Sur France 2, la série César Wagner. Sur France 3, documentaire Floron raconte Pagny, diffusé dès 21h10. Sur la chaîne France 5, ce soir, documentaire Les trésors des favorites des rois de France. Sur M6, place à du football, ce soir, spécial Coupe du Monde. Sur la chaîne TMC, le film Fantomas se déchaîne, diffusé dès 21h25. Et enfin, pour terminer, rendez-vous par exemple ce soir sur la chaîne Sister avec le film Quasimodo del Paris, diffusé dès 21h10. Avec tout ça, bonne soirée télé.
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1: Bonjour à tous. Musique et Crème, 15h-16h. On va tout de suite rejoindre Gigi, Ken et Leto.

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1: VG Dream.
2: Ah, ça c'est VG Dream des gagnants. Sur le terrain, c'est Manu.

Les courses hippiques cet après-midi et aussi en nocturne ce soir sur l'hippodrome de Cabourg, direction la Normandie. Pour ce tiercé, quarté plus, quinté plus et 2 sur 4. Vendredi 10 juillet 2026 dans la Réunion 1, quatrième course, 20h15 heure métropolitaine, 22h15 heure locale Réunion. C'est une épreuve de trot attelé, course réservée pour des chevaux âgés de 7 à 11 ans. La corde est à droite. Ils seront donc 16 partants au départ sur une distance de 2750 mètres dans le prix des ailes-bords. Et voici le club Horse Pronostic, club des chevaux. 15, 11, 5, 9, 2, 4, 7, 8, 15, 11, 5, 9, 2, 4, 7 et 8. Bon jeu et bonne chance à tous. Voici Afro Beach et Papa London.

0: Allez, on enchaîne tout de suite avec Papa London et DJ Dread.
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1: Bon, baby space, ça fait bien. En tout cas, bienvenue à tout, hein, dessus, notre radio préférée, Neo FM, bien sûr, en direct live. Et ben, comme tous les samedis, nous reçoit soit l'association, soit l'artiste. Et aujourd'hui, ben, nous les contents, en tout cas, à recevoir deux jeunes talents de 974. Bonjour, Azot.
4: Bonjour.
5: Bonjour.
1: Comment il est?
4: Là, tranquille.
5: Ça va.
1: Ça va?
5: Non.
1: Bon, Mila, ça vous présente à vous, honneur aux dames.
5: Je m'appelle Amy Wong, j'ai 17 ans.
1: Oh oui, Amy Wong, je m'appelle. C'est bien, c'est bien. D'accord. À vous, comment on appelle?
4: Karim.
1: Karim. En forme, vous êtes deux?
5: Oui.
1: Ouais, au sort tout, Amy?
5: La possession.
1: La possession, Karim, au sort?
4: Saint-Denis.
1: Saint-Denis. Pas trop long le trajet?
4: Non, tranquille.
1: Tranquille, d'accord. En tout cas, ce matin, nous, on est là, histoire de découvrir Azot un petit peu, connaître Azot un peu plus. Donc, comme chaque samedi matin, ici, nous reçoit des artistes. Et aujourd'hui, Zani parle à nous, enfin, Zani, voir à nous un petit peu pour connaître Azot un peu mieux, connaître notre morceau, que ça se l'a fait, etc. On va commencer un petit coup par Amy. Amy, présente un petit peu, comment ça se fait? Enfin, nous connaît que ça sort un son à pas longtemps, d'un instant, on va pas saillir. Mais comment l'arrivée, Azot 2, chacun de son tour, mais commence par Amy. Comment ça se fait, bah, où l'arrivée pour chanter comme ça?
5: Bah, déjà, je chantais déjà depuis petite.
1: Petite, sous la douche, tout ça là, etc. Bah, karaoké dans la famille?
5: Oui.
1: Ouais, après.
5: Dans la famille, après, ouais. Je chantais quand il y avait des événements, tout ça, je chantais pour ma famille.
1: Mm-hmm.
5: Après, un jour, je suis rentrée au conservatoire en 2014.
1: Ah, quand même?
5: Okay. J'ai fait le conservatoire, plutôt au niveau lyrique, tout ça, avec le solfège.
1: Mm-hmm.
5: Et après, là, pendant le confinement, DJ Seb a lancé un concours. Où il trouvait des talents, etc. Bah, du coup, j'ai été dans les gagnants.
1: Ouais.
5: Donc, du coup, voilà.
1: Ou la partie trop vite, là, m'y pense. Elle a fait ou l'a raté. L'endroit, nous, la vie, ouais, plus dans une télé, tout ça, là,
5: ah,
1: non?
5: Ah oui.
1: Ah.
5: J'ai fait Kid Créole l'année dernière.
1: D'accord, ok. Oui. Bah, nous reviens là-dessus d'un instant. M'y passe un instant à Karim. Karim, à où, comment, ou comment l'arrivée pour chanter où?
4: Parce que mon papa, il fait de la musique.
1: Et... D'accord. Donc, la famille, t'es dedans, alors?
4: Oui.
1: Ouais. Ok.
4: J'avais envie de faire parce que comme mon papa il faisait ça, j'avais envie d'essayer de faire comme lui. Déjà de base, c'était c'est aussi parce que comme depuis petit je suis dedans, je vois les choses, comment ça se passe. Ça m'a donné envie de rester là-dedans, en fait.
1: D'accord, donc depuis ton petit, où t'es baigné dedans?
4: Ouais, un peu.
1: Un peu, d'accord. Et Amy, on revient vers où? Et donc, on l'a fait Kid Créole, c'est ça?
5: Oui. Ouais.
1: Et comment l'arrivée, justement, ce passage à Kid Créole?
5: J'ai participé à Kid Créole. Il y a eu les auditions en octobre 2018.
1: Oui.
5: On a fait les auditions. Après, vers janvier, ils te disent si tu es sélectionné ou pas.
1: D'accord.
5: Du coup, après, tu participes à l'émission... l'audition.
1: L'audition.
5: Oui, pour voir si tu es sélectionné.
1: Mmh.
5: Et ensuite, à partir de mars, ils font les demi-finales et la finale.
1: Ok.
5: Et du coup, après, j'ai été qualifié en demi-finale et je suis arrivé en finale.
1: D'accord. Et mais donne tout ça là avant arrive là encore, on va dire où tu chantes tout petit.
5: Oui.
1: Comment l'a fait pour évoluer d'un cran comme ça, c'est-à-dire où tu chantes d'autres familles, mais pour aller conservatoire, comment laisse passer pour aller conservatoire?
5: J'avais l'habitude de chanter pour ma famille, justement. Quand ils me demandaient, on allait dans des restaurants, tout ça, ils disent, chante un coup.
1: Dans un restaurant?
5: Oui.
1: Karaoké, que ça?
5: Oui. Donc, du coup, j'ai chanté et un jour, il y avait Natacha Tortilla.
1: Ah, ok. Ouais.
5: Il y a un ami à nous qui la connaissait.
1: Ok.
5: Donc, du coup, on lui a parlé, etc. Et elle a dit, elle connaît celui, un grand professeur, un professeur important au conservatoire.
1: D'accord.
5: Donc, du coup, elle a parlé un peu avec lui et elle a réussi à avoir une audition pour moi.
1: Okay.
5: Donc du coup, après, j'ai fait l'audition.
1: Bon, ouais, attends, là, où ça trouve vite vraiment,
5: ouais.
1: Il faut calmer. Nous, là, pour connaître un peu plus, hein. Karim, il décontra qui achète dans son tour, où va aller très vite. Non, il ne se passe pas comme ça ici. Alors, ce que nous voulons savoir, c'est la première fois où elle arrive, où elle pose le pied d'un conservatoire. Parce qu'il paraît pas haut. Aujourd'hui, on a deux mounes, on a un bon petit fille, petit garçon.
5: Ah.
1: Il peut écouter, il dit, moi aussi, je chante comme elle, m'a fait pareil. Et que justement, on l'a vu autre clip, enfin, autre clip. Et il dit, moi, ici, je me fais pareil. Comprends, là?
5: Oui.
1: C'est le but aussi. Donc, de donner un petit peu envie à Bana de arrêter, si on donne karaoké, par exemple, de passer un cran au-dessus, améliorer un peu la voix. Donc, la première fois où la pose le pied dans le conservatoire, commentez-les. Explique-nous.
5: C'était impressionnant quand même parce que c'est quand tu as l'habitude de chanter, j'ai jamais pris de cours. C'était mon premier cours. Du coup, quand t'as l'habitude de chanter pour ta famille, tu chantes pas trop bien. Enfin, tu chantes parce que t'aimes chanter, mais tu chantes pas juste.
1: Au bien, bah là, il dit, ou chante bien sans être bien.
5: Du coup, tu penses, tu dis, est-ce que je chante bien vraiment ou pas?
1: Ouais.
5: Donc, du coup, bah après, quand j'ai fait l'audition, j'ai chanté, bah c'était pas génial. J'avais des fausses notes, j'avais des trucs comme ça, mais du coup, j'ai eu confiance en moi et j'ai montré à la prof de chant parce que je savais faire.
1: Ouais.
5: Et du coup, elle a dit, pourquoi? Enfin, elle m'a pris tout de suite, en fait. Elle a dit, j'aime ce que tu fais, je te prends.
1: Ah ouais?
5: Oui.
1: D'accord.
5: En fait, il faut avoir confiance en soi. Si tu aimes ça, tu crois, tu dis, j'ai envie de faire ça, je vais faire et si je passe pas, je refais l'année prochaine.
1: Ok, donc on a quand même une audition pour rentrer.
5: Oui.
1: Hein. Et on est bien d'accord.
5: Oui, oui.
1: Elle dit, on ne peut pas pousser la porte, elle dit, même de chanter.
5: Non.
1: D'accord, même un minimum, quoi. Oui. Hein? D'accord, ok. Et elle est bien parce que les autres deux, en fait, ils sont dans deux univers différents. Parce que où elle a pris des cours et Karim, où est-ce que elle a pris des cours? Mais reviens vers où là?
4: Non, c'est juste qu'il y avait pendant quelques mois.
1: Ouais.
4: On m'avait mis dans une petite école de musique. C'était juste pour pouvoir. Comment? Perfectionner ce que j'avais fait déjà.
1: Ok.
4: Mais c'était pas longtemps, c'était juste. Pour. C'était un peu aussi une découverte, juste pour découvrir.
1: Pour voir un peu sauter vos à peu près.
4: Voilà, c'était pour moi aussi en fait, je voulais voir par rapport à ce que j'arrive à faire, est-ce que c'est vraiment bien ou pas? Parce qu'aujourd'hui, si tu fais, je sais pas moi, tiens, comme ça, aujourd'hui tu peux faire sortir des sons, etc., ça peut marcher sans pour autant que tu sois bon. Moi j'aime. Voilà, je voudrais que même si ça pète demain, que moi-même, je sais que ce que je fais, c'est bien aussi.
1: D'accord. Ok, donc c'était école de musique. Et avant ça, ou pas fait rien d'autre?
4: Non.
1: C'était vraiment... Ou si tu chantes un petit peu comme Amy dans le karaoké, etc. Ou juste et encore comme ça?
4: Non, plutôt tout seul. Après, je faisais des scènes avec mon papa.
1: D'accord.
4: Et après, il y a un certain moment, vu l'engouement qu'il y avait autour de lui, j'ai pu prendre... Il y avait des choses à prendre, j'ai pu prendre.
1: D'accord.
4: Et après, j'ai essayé de me faire tout seul aussi. Faut pas, parce que mon papa, il est un tel ou un tel que il faut que je fasse comme lui exactement. Non, j'ai mon truc. J'essaye d'exploiter mon côté à moi.
1: Ouais.
4: Et aussi, je veux pas que demain les gens viennent dire en fin de compte, ou les copier-coller ou bien quoi que ce soit. Je suis qui je suis. Et voilà.
1: En fait, ouvrez-moi tout seul.
4: Pas forcément de ce sens-là, mais.
1: Ouais.
4: Lui, si aujourd'hui il est là, c'est parce qu'il est parti à la guerre avec son sac à lui, avec ses armes à lui. Moi, je veux faire mes armes à moi. Demain, s'il n'est plus là, je suis toujours en place.
1: Ah ben, en tout cas, là, il vaut le coup, le premier en place. Hein. Ah oui, il donne coup. D'ailleurs, nous va écouter tout de suite. Que ça, c'est Sandy. Après, nous revient juste après. Nous fait comme ça. Donc, nous écoute le morceau. Après, nous parle du morceau. Il va, Azat?
5: Okay.
1: Allez, parti. Karim et Amy dans les studios Neo FM.

0: Alors, il appelle à deux. Oui. À moi deux, putain, là, on peut dire, nous reçois autres et à nous deux. Là, c'est à moi un petit peu par ici. Là, dis moi, c'est à deux. C'est ça?
1: Oui, c'est ça.
0: C'est ça, à deux. Bon. Eh ben, joli morceau.
1: Merci.
0: Merci. Karim, on retourne, on est en train de retard, Karim. Non, Karim est décontracté, hein? Comme d'hab.
2: Il y a des contracts là.
0: Il y a des contracts là. En tout cas, si notre appli, ben, bienvenue à Zot, hein, depuis 10 minutes à peu près, nous reçoit Amy et Karim dans les studios pour parler un petit peu de Zot passé, de Zot vécu, et puis seulement à 17 ans, Zot 2 à 17 ans, c'est ça?
2: Oui.
0: Ouais, seulement à 17 ans, premier morceau.
2: Ah, c'est pas mon premier morceau, ça.
0: Ah, c'est pas mon premier morceau. Mais il tombe bien, waouh, la nuit, donc il découvre des choses, c'est impeccable. Hein. Et pas premier morceau. Amy, premier morceau?
1: Oui.
0: Premier. Oui. Premier? D'accord. Bon, alors, la collaboration entre Zot 2. Là, il appelle à deux d'ailleurs. C'est écrit, il a écrit la chanson.
1: Tous les deux.
0: Tous les deux? Ouais.
1: Chacun a écrit un peu sa partie, on s'est concerté.
0: Ouais.
1: Pour donner un thème et après.
0: D'accord, le thème c'était quoi? C'était l'amour?
1: Oui.
0: Qui ça décide ça? À où? C'est Karim qui décide ça. C'est bien ça. Ah ouais? À cause Karim?
2: Ben.
0: Ah. Ouais, vas-y.
2: Je voyais pas ce que je pouvais raconter avec elle.
0: Ah ouais?
2: Ben après, voilà, on est deux jeunes, 17 ans. Et. Voilà, genre. À notre âge, ben la plupart des gens de 17 ans, ils sont concernés.
1: Ils sont amoureux.
0: Voilà. D'accord. En fait, The TV parle un petit peu de ce qui se passe quand on a 17 ans.
1: Oui.
0: Voilà. D'accord. Donc, l'amour, quoi.
1: Les gens peuvent se reconnaître à la chanson.
2: Voilà, parce que à l'heure d'aujourd'hui, à 17 ans, je ne me vois pas faire un son pour expliquer la vie aux gens. Tu vois, et à 17 ans, ben voilà, demain, moi, si je vois un jeune gars, il essaye de faire le comment, comme si qu'il explique les trucs aux gens. Non, frère, t'as pas le
0: la
2: vécu.
0: La morale, en fait.
2: Voilà,
0: ouais.
2: Frère, t'as pas le vécu. Tu peux pas faire ça.
0: Pour faire la morale, il faut vraiment l'expérience ou du vécu.
2: Voilà, faut que t'as du vécu. Au moins que ça soit crédible, viens pas nous raconter des mythos, ça existe pas.
0: C'est clair et net, hein. Voilà. Donc là, elle dit, ok, donc là, l'amour, donc, quand d'ailleurs, la rencontre Exode 2, on va revenir sur la chanson, et là, d'un coup, la rencontre Exode 2, comment elle se passait? Qui s'est venu répondre à moi? Amy?
1: Oui.
0: Donc, passe un petit coup la parole, Amy?
1: Bah, en fait, j'avais déjà fait quelques chansons avec Petit et Seb, et je savais qu'ils produisaient Karim.
0: Okay.
1: Et donc du coup, on a pensé à l'idée de faire un son tous les deux. Parce que du coup, il a le même âge que moi.
0: Okay.
1: Donc, du coup, c'est pas un terrain facile, mais il est...
0: On a les mêmes idées.
1: C'est ça.
0: Hein? Mêmes idées, mais ça pas faire un son avec un moule.
1: 40, 24, je sais pas moi. Mais il est là.
0: Merci pour nous, les 40 ans.
1: Non, mais j'ai 17 ans.
0: Oui.
1: Je vais pas faire un son avec quelqu'un qui a le double de mon âge,
0: bien
1: quand même.
0: Bien sûr, oui, oui. Non, mais m'a compris.
1: Du coup, j'ai proposé. Il a écouté des chansons que j'avais fait, Karim.
0: Ouais.
1: Du coup, il a bien aimé.
0: D'accord. Et ça, n'a combien de temps, ça, la connexion quand vous êtes deux? Est-ce que c'était. D'un combien de temps, à peu près?
1: Deux mois.
2: Je sais pas, moi.
1: Depuis mai.
0: Depuis mai?
1: Oui.
0: Ok. Donc, juste après le déconfinement, alors, à peu près. D'accord. Et donc, là, longtemps, t'es suivi un peu, Karim?
1: Bah, depuis qu'il a fait. C'est sa première chanson.
0: Karim, ouais. C'était quoi la première chanson?
2: La vraie première chanson, le premier clip, ça s'appelle Affole pas.
0: T'es comment il appelle?
2: Affole pas.
0: Affole pas, ok.
1: Ouais.
0: Donc, ça, c'était. Et il a combien de temps le premier morceau?
2: Oh, ça fait.
1: 3 ans, je crois.
2: C'est tout?
1: Oui.
2: Ça fait pas longtemps, je suis dans le game, en fait. Hein. Ah, je suis un petit, en fait. Ah, je suis un petit, 3 ans, c'est rien.
0: Non, mais t'as pas dit où les petits. Pas ça. Lui-même, il est étonné.
1: Oh,
0: ouais, mais 3 ans, avec quel âge?
2: Attends, je fais le calcul. Attends, je rappelle. Non,
1: fais 14 ans, t'es.
2: Ça même. Non, ben, t'as capté.
0: T'as capté, oui, m'a capté. Et Missy a capté.

0: maintenant, mais à 14 ans, fais-moi en sous.
1: Oui.
0: Eh bien, très bien même.
1: Ah, c'est mon papa qui avait écrit celui-là.
0: D'accord, ok. Oui. Et donc, Émile n'avait pas écrit de chanson, donc là, on a deux mois à peu près, ça trouve azote. Et elle a été fait comment la connexion par, je sais pas, une rencontre, un SMS, un messenger, tiens-nous toutes.
2: Deux jours avant qu'on se voyait, il m'a envoyé un message pour me dire si c'était moi.
1: Non, parce que, en fait. Non,
0: Anna, vous harcelez, je vais vous expliquer. Karim, ouais, non, explique-moi.
1: En fait, là, sur mon Snap, j'arrive plus à ajouter des gens, parce que j'ai trop d'amis. Du coup, là, quand les gens. Non, du coup, quand quelqu'un m'ajoute, il va directement en abonné, quoi. Et après, des fois, il y a des jours, tu reçois beaucoup de messages.
0: Ouais.
1: Du coup, tu te perds. Mais je me rappelle qu'il y avait une fois, elle m'avait ajouté. Mais. Parce qu'en fait, quand j'ai vu son nom, je me suis dit, ah ouais, je me rappelle, elle m'avait ajouté. Et après, du coup, là, j'ai enlevé quelqu'un ami pour pouvoir l'ajouter, elle. Après, là, on a discuté. Mais je savais pas c'était elle.
0: Karim, on l'a fait ça, on l'enlève. Eh, hey, Moon, comme ça, t'es.
1: Ben, je sais pas c'est qui moi.
0: Et où t'es connu, Amy avant?
1: Non.
0: Non? D'accord.
1: Non, je crois que je l'avais déjà vu à la télé. Okay. Vite fait.
0: Vite fait. Ok. Kid Créole alors?
2: Mais du coup, oui.
0: Hein? Kid Créole, parce que la télé là, rien que ça, Amy, hein, c'est ça même.
2: Oui, oui.
0: Et donc, il envoie un message, est-ce que c'est bien ou? D'accord,
2: oui.
0: Deux jours avant.
2: Est-ce
0: après
2: que c'est moi? Après, il envoie un message et il répond le lendemain.
1: Mais t'as vu, les mecs sont pas trop connectés.
0: Ah ben c'est 17 ans.
2: Ben
0: voilà, elle est comme ça. Nous saluons 8 3 Galets, Emmanuel MS Prod qui regarde. Nous saluons toutes les très nombreux arrivés là. Donc si tu vois la vidéo, c'est l'interview de Amy et de Karim ici dans les studios. Le morceau il appelle
2: A2.
0: Voilà, on préfère que c'est Widi parce que Mirata dit nous deux. Donc c'est A2. Et d'accord, le joie J que tu vois Zot. Amy.
2: Ben on s'est vu.
0: Ouais, ben on s'est vu, mais. Quand elle a commencé à écrire le morceau, c'est quand elle a vu Azote, pas avant.
2: Non.
0: D'accord.
2: Mais du coup, il a proposé le thème, il a proposé l'idée, c'est donc, lui qui a donné un peu le.
0: D'accord, donc Karim lui donne l'idée d'amour.
2: Oui, le refrain c'est lui, le A2. Il a pensé à A2.
0: Ouais,
1: c'est moi qui a fait la top line.
0: Karim, allez pas vite. Il revient sur où? C'est quoi un top line? Ah, nous ne connaissons rien, nous. Donc là, vraiment, ça qui écoute la radio, il dit que c'est il est un top line. Moi, mettez-moi à sa place, c'est quoi un top line? Allez doucement, explique à nous, tranquillement. Et avec des mots que nous pouvons comprendre. Oui. Attention, Karim.
1: Allez, comment? T'es pas allergique aux produits laitiers?
0: Non.
1: Ben, tu sais quoi, un yaourt, du coup?
0: Oui.
1: Ben voilà. Une top line, c'est un yaourt. Tu fais un flow, une mélodie avec ta bouche sans les mots. Après, tu poses les mots dessus.
0: Ah, ou fais l'air en fait, c'est
1: voilà,
0: ça?
1: Voilà, tu fais l'air. Après, top line. Tu poses ton air.
0: Ok, ok. Que pas rien vraiment là-dedans. Hein. Donc, non, mais il est bien de connaître. Là, nous, on a apprendre à la fête. Top line, c'est ça. D'accord. Donc, on va mettre ça en fond d'ailleurs. Et top line. Donc, premier jour, une petite top line comme un de deux, c'est ça?
1: Voilà.
0: D'accord. Donc, qui c'est le premier pour chanter quand elle a fait le top line? Qui a fait le refrain? Qui l'a mettre, là, comment mettre deux, trois mots dessus?
2: C'est moi qui ai commencé le refrain.
0: Ouais.
2: Bah, j'ai fait ma partie du refrain en fait.
0: Mm-hmm.
2: Et après, ben, il a trouvé une suite au refrain en fait. Chacun a fait sa partie.
0: Ok. Karim, il fait un peu du beatmaker?
1: Non, je ne sais pas faire ça moi. Sabi, il est fort, hein? Sabi, il est fort là-dedans, moi je ne fais pas ça moi.
0: Ami, connaît, il est fort dedans. Voilà. Il est tranquille, enfin. Je salue Ali d'ailleurs, je sais si écoute. Et donc, premier jour, donc là, ça. Qui sait comment il fait pour écrire à distance, pour faire un morceau? Parce que tu as fait à distance, mais pas.
2: Ben non, on était ensemble.
0: Alors, dis pas moi, j'ai écrit le morceau tout de suite la même.
2: Ben si.
0: Ah, explique-moi ça, Amy. Dis-moi comment on l'a fait ça ou.
2: Ben en fait, là, on était là.
0: Ouais.
2: Il a dit, trouve un truc. Dans sa tête, il a dit, ben trouve un truc, faut qu'il y ait à deux. C'est lui qui a dit ça.
1: Ouais, elle a dit, ben ouais, faut trouver un thème. J'ai dit, ben l'amour. Mais après, qu'est-ce que tu vas dire? Tu vas pas tout le temps répéter baby.
2: C'est ça, vous n'avez pas envie de faire ça, moi.
1: J'ai dit, ben là, on est à deux là. On est à deux.
0: Ouais.
1: Voilà, du coup, à deux.
2: À deux.
0: Et ben ouais,
2: du coup, ça répète.
1: Mais à la base, le refrain, c'était pas ça. Hein.
0: C'était
1: le refrain,
0: quoi,
1: il était différent.
2: Oui.
1: Je me rappelle plus, mais il était.
0: Aïssa, Karim, chante à nous le refrain. Là,
1: non, je me rappelle plus. Il était différent, mais c'était toujours à deux. Mais après, on a changé.
2: Ouais.
0: D'accord.
2: Bah, sur le coup direct.
0: Donc là, t'es mieux, quoi.
2: Ouais.
1: Voilà.
0: Ok, donc vous étiez écrit ça en un journée. Ok? Même pas une journée, juste le temps de t'y.
2: Oui, mais on s'est vu l'après-midi, genre à partir de midi jusqu'à 15h, 16h.
0: Et t'es plié?
2: Oui.
0: D'accord. Connexion avec. Donc là, vous avez écrit le morceau. Après, que ça va se passer? Là, on revient vraiment sur le fil, hein, donc c'est une histoire que je te raconte.
2: En fait, on écrit la chanson au fur et à mesure. C'est-à-dire qu'on prend le refrain, on écrit.
0: Ouais.
2: Ensuite, on chante. Ensuite, bah, on dit, bah, là, il nous faut trouver un couplet. Donc, du coup, on a la top line, du coup.
0: Ouais.
2: On écrit chacun de notre côté. Et après, on rechante. Ça, c'est par partie.
0: Alors,
2: en fait.
0: Alors quand on dit chacun de notre côté, ça rentre d'autres cases ou.
2: Non, non, le même... on est là. Là, on est là comme ça, mais moi, j'étais avec mon téléphone et lui, il était avec son téléphone.
0: Ok. Ah, c'est fait comme ça, alors.
2: Oui.
0: Putain, mais ils ont rien que 17 ans. Ils commencent, mais ils ont les pros.
1: Ça va, non. Ça va.
0: Hein?
1: On s'en sort.
0: On s'en sort. Écoute, là, ça va, on s'en sort. On s'en sort, ok. Ou on s'en sort ou quoi.
1: Calme.
0: Bon, en tout cas, et donc, elle a fait ça en un après-midi. Ok. Après ça, ça allait se passer. Vous êtes deux, là, tombe d'accord sur la fin, vers 5 heures à peu près.
2: Oui. Bah, on avait fini.
0: Vous avez fini. D'accord. La connexion avec Satamet, le Doc Zola écrit. Et la musique.
2: Oui.
0: Bah, explique-moi, parce qu'il n'est pas là, hein. Explique-moi.
2: C'est DJ Seb qui a fait la musique.
0: Bah oui, explique-moi la connexion avec DJ Seb. Bah, comment on connaît DJ Seb, vous, déjà?
2: Bah, parce que j'ai fait le concours, justement.
0: D'accord, le concours a été lancé
2: en avril.
0: Dans le confinement, ça?
2: Oui.
0: Ouais, ok.
2: Après,
0: le concours, c'était quoi encore? Rappelle aux auditeurs, c'était quoi le concours?
2: Le concours, en fait, c'était. Il a lancé ça un week-end, je crois.
0: Un week-end?
2: Me semble. Et en fait, il avait proposé plusieurs instrus.
0: Ouais.
2: Il y avait plusieurs styles, il y avait du dancehall, il y avait de la trappe, enfin, plusieurs styles.
0: Okay.
2: Et donc, du coup, bah, après, les personnes qui veulent participer bah, prennent une instru, écrivent des paroles et chantent dessus. Et après, bah, ils envoyaient à DJ Seb.
0: Ils sélectionnent.
2: Oui, ils sélectionnaient, ils postaient sur son Instagram.
0: Ouais.
2: Et ils laissaient un délai d'une semaine pour voir quelles vidéos, au pluriel, ont le plus de vues.
0: Ah, c'est comme ça. Donc, en fait, les gens, là, c'est les gens à voter.
2: C'est les gens qui ont voté.
0: Entre guillemets. Tu sais, DJ Seb, il est bon vraiment. Ouais. Il fait bonnes affaires, innovant. Et il voit que, hein. Ah, les bons idées.
1: Elle a dit au pluriel, là.
0: Oui.
2: Mais quoi?
0: Ben oui, c'est ça. Il veut dire, il y en a plusieurs, en fait.
2: Vidéos.
0: Il y a plusieurs vidéos.
1: Ah, du coup, tu coupes ta phrase pour dire au pluriel.
2: Tu vois comment il est?
0: Ah,
2: bah,
0: en tout cas.
2: Ça avec moi.
0: Ah, ouais, bah oui, je suis pas d'ailleurs. Je me dis, oh, ben, deux, il entend bien parce que c'est à deux.
1: Ah, si, t'as capté le bail.
0: Et donc, on envoie les votes.
2: Oui.
0: Ou chante dessus.
2: Oui.
0: On envoie.
2: Oui, j'envoie.
0: Après?
2: Après, en plus, j'ai envoyé ça un dimanche soir tard et le concours s'arrêtait le lundi matin. Et du coup.
0: T'es vraiment à l'arrache.
2: Ah oui.
0: Ben, vous l'avez pas envie de faire ou.
2: Mais si, j'avais envie, mais j'avais oublié, moi, parce qu'en fait.
0: Ouais.
2: On m'a envoyé un message.
0: Oui.
2: Non, mon tonton m'a envoyé un message.
0: Ça me dit,
2: ouais. Participe au concours. Depuis le mercredi.
0: En plus, on est à tonton, pense.
2: Oui. Et du coup, il m'envoie un message. Il
0: ouais,
2: me dit,
0: ouais.
2: Participe au concours.
0: Parce qu'il était connu, t'es chante.
2: C'est ça. Alors qu'il cherchait tout le temps des gens pour m'aider en fait dans la musique. À chaque fois, parce que je chantais. Mais il était fatigué de me voir chanter dans ma famille. Il
0: était fatigué en temps.
2: C'est fatigué à moi. Trouve un truc.
0: C'est ça, l'a dit Amy. Il m'a fatigué. Comment en temps d'un chanter tous les jours, nous viens au repas
2: tous les dimanches.
0: Tous les dimanches, tu chantes. Ah, va te fatiguer. Il chante un peu.
2: Jusqu'à quand? Et donc, du coup.
0: Salut, tonton.
2: Et donc du coup, depuis le mercredi, il m'avait dit bah, participe au concours, fais un truc. Il peut plus rien faire pour moi en fait. Là, il y a un concours, bah, participe.
0: Ok.
2: Et moi, bah, j'avais oublié, on était en confinement.
0: Sans déconner.
2: Il y avait pas encore les instrus non plus.
0: Ouais.
2: Donc, du coup, il a mis les instrus le vendredi soir ou le samedi. Je sais même plus quand est-ce qu'il avait mis les instrus, mais pendant le week-end. Et donc du coup, le dimanche soir, il m'envoie un message, il me dit est-ce que t'as participé?
0: Aïe, aïe, là, le
2: dernier. Du coup, mais je fais bah non, j'ai pas participé.
0: T'entendais ce qu'elle prend le Tony Wan tout de suite, hein? Dis,
2: en plus,
0: ouais, ça, hein.
2: Du coup, après, ouais. il était en fin d'après-midi, vers 19h même. Puis il me dit, bah, fais le truc. Et du coup, bah, je galère pour trouver une instru, je galère pour trouver des paroles. Donc là, baiser. Je dis, là, comment je vais faire? Comment je vais faire?
0: Éloignez les enfants, s'il vous plaît.
2: Et après, du coup, il y a ma maman qui vient m'aider pour écrire des paroles. J'écris des paroles le soir.
0: Maman,
2: elle vient m'aider. Oui.
0: Il vient écrire les paroles
2: pour
0: moi.
2: Ah oui.
0: Ah, et ben.
2: Ah oui.
0: Future chanteuse, alors.
2: Oui.
0: Ne va dire ça à mon boss à ce moment.
2: Parolier. Et donc, du coup, après, elle m'aide à écrire les paroles.
0: Ouais, ouais.
2: Et ben après, j'enregistre la vidéo et j'envoie vers 22h, 23h.
0: Vraiment à l'arrache. Hein.
2: Oui.
0: Ok.
2: Et du coup, bah après, le lendemain, le lundi, on était en visioconférence parce qu'il y avait encore l'école à ce moment-là.
0: Oui.
2: Et donc, du coup, j'étais en visio toute la matinée. Mm-hmm. Et j'étais avec mon téléphone à côté. Je dis, j'espère qu'il va ouvrir la vidéo parce que du coup, j'avais envoyé tard. Je dis, là, comment je vais faire? Il a dit fin des derniers délais, midi. Et je vois à midi, il poste encore. Je dis, c'est bon, peut-être il va ouvrir. Donc là, j'étais pas bien. Je dis, mon Dieu, comment je vais faire? Je suivais même plus mes cours, en fait, parce que du coup, j'étais là à côté de mon téléphone. Je dis, allez, là, faut qu'il ouvre ma vidéo. Je peux pas. Et donc, du coup.
0: Tout ça là pour rien.
2: Hein? Tout ça là. Ah, ouais. Je dis, mais c'est pas grave, mais quand même. Et donc après, vers 14h, 14h, j'ai actualisé mon mail et j'ai vu qu'il avait ouvert. Du coup, là.
0: Ah, ok.
2: J'étais contente.
0: Ok.
2: Du coup, après, voilà.
0: Et après?
2: Et du coup, après, il a posté la vidéo.
0: Oui.
2: Après, j'ai partagé avec les gens qui me suivaient, avec ma famille, tout ça. Donc, le soir où il a posté les résultats, j'ai vu que j'étais dedans. Du coup, j'étais contente.
0: Où t'es dedans? C'est-à-dire où t'es parmi les premiers?
2: J'étais dans les gagnants, en fait.
0: Ah, ok. Ah, là, il y a eu plusieurs gagnants?
2: Oui.
0: Ok. En tout, combien de gagnants, là? Vous gagnez moins?
2: 15, je crois, je sais plus trop.
0: D'accord. Donc, chacun son type de musique.
2: Oui.
0: Voilà, c'est ça?
2: C'est ça, parce que c'était bien, parce que du coup, il y avait plusieurs styles d'instru.
0: Ok.
2: D'instru.
0: Ouais.
2: D'instru.
0: Non, mais il fait beaucoup d'instru aussi, DJ Sav. Faut dire qu'il est bon, vraiment. Et donc, où est dans les gagnants? Après combien de temps? T'es délibé tout de suite?
2: Oui. Oui, il avait.
0: Le lundi même?
2: Non, j'ai dit une semaine en fait. Il laisse une semaine les gens visionner les vidéos.
0: Donc
2: en fait.
0: C'est les gens la sélectionnent, oui. Les votes. Donc t'es dans les 15, oui. On va dire à peu près. Hein. Oui. Donc t'es dans les 15. Et après, il a pris contact avec vous. Comment ça se passe après?
2: Il a pris contact. Il a demandé quand est-ce que tu serais disponible pour pouvoir enregistrer la chanson. Que du coup, j'avais écrit avec ma maman.
0: Ok.
2: Et du coup, après, on a écrit une deuxième. Et du coup, après, on a enregistré. C'est les deux là que Karim a écouté du coup.
0: D'accord, quand Karim, il arrive un petit peu après. Lui.
2: Oui.
0: Ok, Karim n'a pas participé à ça.
1: Non.
0: Non.
1: Ok. Tu t'as validé, moi. Sabi m'a validé.
0: Ok.
1: Sabi m'a validé.
0: L'a validé où tout de suite?
1: Oui, il m'a validé.
0: Comme par hasard.
1: Là, je le connais depuis avant.
0: Ah oui, mais il se passe bien, mais casse-toi les films, là. Et donc, t'es où depuis longtemps, de tête, en fait, où il a fait ça, mais où tu avais quand même fait un affaire avec Karim depuis longtemps?
2: Non, pas forcément.
0: Pas forcément.
2: En fait, j'écoutais juste ses musiques, en fait.
0: Mmh.
2: Donc, du coup, après, j'ai vu qu'il travaillait avec DJ Seb. J'ai dit, pourquoi pas essayer?
0: Pourquoi pas essayer?
2: Oui. Ah, S'il veut bien.
0: Ah, il était veut, vu qu'il a répondu à haut.
2: Oui.
0: Tardivement, mais il a répondu. Et donc, la semaine, donc, vous êtes trouvé à Zot avec DJ Seb. Comment ça se passe pour la musique? Par exemple, là, la musique de A2, Céline a trouvé, mais comment, oui. Est-ce que vous avez 8 mots quand même à mettre dedans? Azote en général, mais il revient aussi vers Karim parce qu'il faut m'y faire bouger. Il y a un peu Karim là, il s'est dormi, sinon. Voilà, mets bien tes lunettes, Karim. Tu me vois bien? Allez, Karim, n'est parti pour. Alors, la musique, tout ça, comment elle fait?
1: De quoi? Ah, avec elle?
0: Karim, suivre, hein?
1: Non, t'inquiète.
0: Pose le téléphone.
1: Ok, ramasse mon téléphone, là.
0: Non, merci bien.
1: T'as rien à voir avec le téléphone, là, t'inquiète. Vas-y.
0: Oui, alors, donc, elle a dit qu'elle a vu DJ Seb, tout ça, et à où? Par rapport à la musique, est-ce que vous avez eu d'autres mots un petit peu à dire dans la mélodie? Voilà, si on peut dire ça comme ça.
1: C'est Seb qui nous a... Enfin, il m'a demandé, parce que Amy, elle était un peu en mode de... Elle sait pas...
2: Oui.
1: Qu'est-ce qu'elle voulait faire?
0: Ok, donc Amy a un peu moins l'expérience que vous par rapport à la mélodie, c'est ça?
1: Je sais pas, peut-être pas, mais c'est juste qu'elle veut pas.
2: Non, il y a des styles que j'aime et il y a des styles que j'aime pas forcément. Et du coup, ils avaient fait une première instru.
0: Et alors, dis-moi.
1: Ça m'a attrapé.
2: Et j'avais pas trop aimé.
0: À cause?
2: Je sais pas.
0: C'était du rap, c'était du trap, c'était.
2: Non, mais c'est dans la mélodie même, j'avais pas accroché.
0: Elle pas accroché?
2: Non.
0: T'es motivé pas au plus que ça?
2: Non.
0: Et vous l'a dit?
2: J'ai dit, est-ce qu'on peut trouver un truc un peu mieux? Et du coup, après,
0: Et là, le DJ a dit, il commence, hein. Il vient d'arriver, il connaît pas trop grand chose, commence, moi je sens la mélodie. Ah, hein. Est-ce qu'il a dit ça?
2: Je sais pas, mais peut-être il pense ça vraiment, mais.
0: Bon, on va demander à lui qu'on va rentrer, au mieux qu'on va trouver lui.
2: Ah,
0: bien trop tard, hein.
2: Ça
0: le morceau fin sorti.
2: Laissez.
0: D'ailleurs, le morceau la sortie, il a combien de temps? Karim? Il s'est réveillé à où, moi, là, parce que, hein?
1: Ça sortit à...
0: Non, Karim. Ah, dis pas là, à où?
1: On dirait il y a 3 semaines ou 2 semaines.
0: Un
1: bail comme ça.
0: Un bail comme ça, d'accord. Ou de bail, en tout cas. vous fait rire. Ouais. Allez, depuis nous saluons un petit peu les gens qui regardent Azatin depuis une demi-heure à peu près. Nuna, alors Prosper, Patrice, Dogé, Alexandra Lebon que nous salue, Tibet Varcourt, Loïc Bouvon, Miguel Caf Débrouillard, il regarde aussi, et Dantoff JDK qui salue Azot, et puis il y a plein de monde qui regarde, qu'il y a beaucoup de gems qui arrivent tranquillement, et même DJ Yannick Samuel qui arrive aussi tranquillement. Donc Zot tout un bienvenue, Zot tout ici sur la vidéo et puis l'audio de l'interview de Amy et de Karim. Karim qui a de jolies lunettes, regarde bien. Voilà, tu vois lui, hein, les lunettes est bien placées, il y a un soleil dans le studio.
1: Merci.
0: Et Amy, bien sûr, qu'elle est avec nous. Et donc, elle a parti avec DJ Seb. Et donc, l'enregistrement. Nous passons à l'enregistrement. C'est-à-dire, donc, la Zot 2, il vient ou bien c'est N par N?
1: Non, on a fait tout direct.
0: Tout direct? Alors, explique comment. Ben, tiens, on a fait cause un petit peu Karim, parce que au final, c'est causé comme oui, ça. Karim, il revient vers où? Ah, dis-moi, tout direct comment? Dis-moi, tout direct est fini, hein, non? Explique-moi. Allez, vous l'arrivez grand matin, à l'heure?
1: Non, je suis arrivé. Je sais plus moi c'était quelle heure. On dirait qu'il était midi, un truc comme ça.
0: D'accord.
1: Après, elle est arrivée après.
0: Ouais.
1: Ils ont ramené un McDo.
0: Merci pour la pub.
1: On a mangé et tout, c'était bien. Ils ont ramené un fast food alors, un fast food.
0: Bien.
1: Ils ont ramené un fast food.
0: C'est bien, tu t'es rattrapé.
1: Je t'ai rattrapé. Et ils ont ramené un fast food et ensuite on a.
0: Ok.
1: On a mangé après.
0: D'accord, l'enregistrement il commence.
1: Et alors, après là.
0: Explique à nous comment ça se passe avec un book comme DJ Seb. Elle est en face de ouf, il fait 2-3 morceaux, le cartonné. C'est un vedette, entre guillemets, un vedette caché, parce qu'il y fait des morceaux qui marchent, tout ça là. Oui. Mais comment ça se passe avec un book comme ça, face de lui, il dit, bon, allez, on enregistre. Est-ce que c'est compliqué d'enregistrer avec un book comme ça?
1: Moi, je le connais depuis que je suis petit.
0: Oui, mais tu vois, moi, rien que ça, on veut dire, mais ça va, ça, moi.
1: Je te dis, tu me dis, c'est compliqué.
0: Ouais, allez,
1: c'est pas compliqué.
0: Malgré qu'on connaît depuis tant petit, est-ce que il y a une part quand même, quand il travaille, est-ce que c'est la même personne? Ça doit pas être la même personne, comment il est exactement?
1: Mais il est carré là, quand t'arrives, je sais pas, on discute, on voit qu'est-ce qu'on va faire.
0: D'accord.
1: On se met d'accord sur un style.
0: Mm-hmm.
1: Il fait la prod, après directement, après on shoot direct. Par exemple, pour changer, par exemple, je donne un exemple, quand moi je fais mes séances avec Seb, quand il n'y a que nous deux, on discute, on se met d'accord sur ce qu'on va faire. Il fait la prod, après, j'écris. Voilà, on fait des top lines vite fait, j'écris et après voilà. Après si normalement ça se passe vite, hein, parce que si j'ai accroché normalement ça se passe vite. On peut en faire deux ou trois dans l'après-midi, après c'est plié.
0: Après c'est plié.
1: Voilà.
0: Bien, après c'est plié.
2: Ben.
0: Quel qu'il soit, il fait comme ça. Moi, si me sache, on t'existe de stable, il n'est pas plié du tout. La plie va tomber, oui.
1: Et du coup, voilà, c'est carré. Après, il me donne ses idées,
0: ouais.
1: D'apporter sa vision, j'essaie d'apporter la mienne. Après, voilà, normalement, ça pète. Après, avec Amy, c'était dans le même style. Hein. Mm. On s'est dit, on veut faire tel style.
0: Ouais.
1: Seb, il avait fait une première prod.
0: C'est ça.
1: Amy n'avait pas accroché.
0: Voilà, Amy, ça au univers, Amy, pour ça, justement.
1: Et après, on a fait une deuxième prod. Là, on a accroché, nous deux, on a accroché. Après, là, on a fait comme on a dit, on a fait la top line. Ensuite, chacun a écrit de son côté. Et après, on a directement shooté le tout.
0: Ok. En tout cas, il shoote bien, apparemment. Hein.
1: Ouais, t'as vu.
0: Ah, Karim l'enforme, hein, c'est bien. Hein. Ah,
2: toujours.
0: Oui, toujours. Ah, ben, ils mettent l'ambiance, c'est bien ça.
2: Bah.
0: Bon, l'équipe, ils appellent ça. Et donc, alors, ah oui, mine. Donc, Lily connaît plus DJ Seb.
2: Oui.
0: Voilà, c'est un petit coup de côté parce que Lily connaît, elle dit, oh, on shoot et c'est parti, c'est plié. Ah, Oumi pense pas, t'es plié. La première mélodie, c'était le premier jour qu'on l'avait mis.
2: Oui.
0: D'accord. Et tout de suite, il a refait la mélodie ou pas? Ou bien, il a envoyé la mélodie avant.
2: Non. En fait, on arrive
0: nous,
2: et du coup, ils ont fait tout sur le moment, en fait.
0: Ok.
2: Donc, du coup, on lui est. Au début, j'étais pas encore dans la salle d'enregistrement, enfin, dans le studio.
0: Ouais.
2: Donc du coup, il a fait la première instru avec Karim.
0: Oui.
2: Justement. Et après, je suis arrivée et j'ai écouté. Et du coup, c'est là que j'ai dit.
0: Ça n'est pas bon.
2: Est-ce qu'on peut changer? En fait, à chaque fois, je propose. Est-ce qu'on peut faire deux pour voir laquelle est mieux dans les deux instrus?
0: Ok. Ah, quand même. Et l'idée est assez ouverte là-dessus. Il veut dire que il y a pas.
2: Oui, parce qu'en fait, il demande à chaque fois, quel style tu veux. Est-ce que ça c'est bon? Est-ce que ça c'est bon? En fait, il concerte à chaque fois.
1: Ça le dérange pas, hein, il travaille vite.
2: C'est ça, il fait le truc comme ça.
0: Ah, il est habitué aussi depuis le temps qu'il fait ça.
2: Deux, trois notes et après. Après, il trouve son instru.
0: Deux, trois notes, après, il trouve l'instru. Enfin, comme
2: il
0: te
2: demande est-ce que ça c'est bon? Non, ça c'est pas bon. Ça c'est bon? Oui, là c'est bon. Et après,
0: Ok, au piano alors?
2: Oui.
0: C'est ça, à peu près? Ok. Et donc, Ah, ou première fois, ou pas c'était hier, hein, cabine d'enregistrement, bah oui. Mouni Diao. Bon, allez, 1, 2, 3, c'est parti, on enregistre.
2: Mais c'est trop bien.
0: C'est trop bien.
2: Bah oui.
0: On fait ça, on fera ça toute vie.
2: Bah oui. Ah, si je peux, je fais.
0: Bon, Didier Seb, t'entends, moi, toute son vie, hein, donc on a pouise la voix, là. Donc, envoyez, Karim aussi, il pense que depuis 14 ans, il chante, donc c'est pas un problème, hein. Et alors, comment, quand elle avait la mélodie, première fois, lui devant le micro, raconte-nous un petit peu comment il est, pour un moulin, jamais mettre à un micro. Il est bien, mais.
2: Oui.
0: Bah, qui est plus dur par exemple? Ou l'a fait des, mais connais qu'on l'a fait conservatoire. Mais qui est plus dur par exemple pour un moon, la première fois il m'a aidé à un micro et surtout quand on a un book DJ Seb en face de vous, que la fille fait des tubes et des tonnes et des tonnes. Et comment il se passe?
2: Ben,
0: est-ce qu'on a le stress?
2: Non. Bah en fait tu chantes, c'est le plus compliqué en fait, c'est vraiment trouver les paroles.
0: Ok.
2: Quand tu trouves les paroles, après tu trouves l'air, ouais. La top line du coup. Après, t'arrives dans le studio et tu chantes ce à quoi t'as pensé. Enfin, c'est pas stressant.
1: Non, mais quand tu vois le personnage de Seb,
0: ouais.
1: Ah. Il est un mec simple et
2: oui,
1: tout.
2: C'est ça.
0: Ah, il me connaît pas, il est trop mal.
2: Tu t'as.
0: Enfin, vieille, moi. Donc,
1: ça, c'est un gars, il est simple et tout. Ça, du coup,
2: il est simple
1: et tout.
0: Il prend pas la grosse tête en fait.
2: Non.
0: D'accord, ok. Il met ta zote à l'aise.
2: Oui.
0: Ouais. Tu recommandes DJ Seb?
1: Ouais.
2: Bah oui.
1: Si t'as. Si t'as le si t'as ce fort et tout, vas-y.
2: Ben oui.
1: Allez le contacter. Si vous êtes fort, allez le contacter.
0: Ouais. Donc, il faut connaître un peu chanter, peut-être aussi, non?
1: Un petit peu, pas beaucoup.
0: Faut pas perdre le temps, peut-être.
1: Un petit peu.
2: C'est ça.
0: D'accord.
2: Oui, c'est ça. Faut pas perdre de temps. C'est ça la pression, en fait. Pas perdre de temps.
0: Pas perdre de temps?
2: Oui.
0: Ok. Et donc là, on chante le morceau. Est-ce que les autres deux, t'es dans la cabine en même temps? On me pose toute question maintenant. Chacun de son tour.
2: Chacun de son tour.
0: D'accord. Ok. Et donc là, bien se passer. Un jour simplement pour enregistrer?
2: Oui.
0: Ouais, un jour
1: juste
0: une après-midi et elle a fait t'es plié comme dirait Karim, t'es plié alors.
1: Oui, c'était plié.
0: Ok. Il ouais. n'y a pas pour trop perdre le temps et c'était bien la première fois que un producteur un peu comme ça qui fait une annonce comme ça dans la réunion. Je ne crois pas si la fine avoir bonne idée comme ça, c'est-à-dire lance un petit concours sur les réseaux sociaux.
2: Non, pas beaucoup.
0: Et en plus à la clé, c'est plus il fera appel à moi un peu. Ah, mais remonte un peu Star Academy dans le temps, là. Star Academy, t'es comme ça, ce moment, t'es passé devant la télé, devant tout le monde. Mais c'était un peu comme ça, t'es pas des coups de chant. Et après, à la fin, t'es gagné, t'es enregistré son morceau. Mais généralement, par contre, son morceau, t'es pas trop ça. Mais bon, là, nuit locale, est pas mal. Moi, j'ai jamais vu, moi, de. Que ça, tu penses un petit peu de ce concept-là. Est-ce qu'il faut continuer ou.
2: Bah, après, ici, en tout cas, il y a beaucoup de jeunes qui chantent.
0: Ouais.
2: Mais ils essaient, mais il y a personne qui les repère en
0: qui
2: fait.
0: Qui donne la chance
2: c'est
0: aussi.
2: C'est ça.
0: Ouais.
2: Et donc du coup, avoir fait un concours comme ça, ça donne la chance à plusieurs personnes qui pas galèrent, mais qui essaient de se faire leur nom en fait.
0: Ouais, qui restent dans l'ombre aussi.
2: C'est ça.
0: Ok.
1: Ah, après, c'est encourageant pour parce que quand par exemple t'aimes la musique, mais t'as pas de. Et les portes sont pas ouvertes pour toi, genre tu sais pas.
0: Parce qu'on l'est pas connu.
1: Voilà, tu sais pas qui faut aller voir, avec qui faut discuter pour pouvoir. Voilà.
2: Et tu peux faire confiance.
1: Et du coup, après, même si par exemple, aujourd'hui, ça m'a fait un concours, par exemple, la personne n'a pas été prise, chef frérot, faut continuer à travailler hein, parce qu'à l'heure d'aujourd'hui, personne n'est au top, hein, personne n'est parfait. Du coup, voilà. Du coup, voilà, il n'y a pas besoin de se prendre la tête. Si tu n'as pas réussi aujourd'hui, demain, tu retentes, t'arrêtes.
0: Faut persévérer.
2: Ouais, voilà, faut persévérer. Le travail paye toujours, en fait, à chaque fois. Tu essaies, même si on ne te prend pas dans un truc, essaie quand même, parce qu'il y a toujours quelqu'un qui verra ce que tu as fait, en fait.
0: Ok. Et donc, c'est le conseil qu'on peut donner ou le tu as mis?
2: Oui, parce que.
0: Où t'es bien placé?
2: Je suis jeune, j'ai que 17 ans du coup.
0: Et ma compris, mais les vieux, oui.
2: Mais j'ai essayé plusieurs fois et j'ai essayé de faire des concours, des auditions, de faire des trucs comme ça. J'ai essayé plein de fois.
0: C'est dur?
2: Oui, c'est dur parce que.
0: La déception, les grandes à 17 ans?
2: Un peu, oui. Parce que quand tu vois que tu chantes, tu essaies de te donner un niveau en fait. Et que à l'heure d'aujourd'hui, malgré le travail que tu fais, il n'y a pas forcément grand chose qui arrive pour toi. Tu perds un peu confiance en toi. Tu te dis, est-ce que je fais c'est bon? Telle personne chante mieux que moi. Tu vois, il y a beaucoup de comparaisons et du coup, tu perds beaucoup confiance et tu n'as plus envie en fait après un moment donné.
0: Ah ouais?
2: Oui.
0: T'es à ce point?
2: Moi, je suis déjà arrivée à ce point-là où j'avais plus envie de chanter parce que je me suis dit, j'aime bien chanter dans ma chambre, mais j'aimerais bien avoir plus quand même.
1: Ça arrive.
0: Ça arrive de dire, là, m'y arrête, hein, mais m'y arrête carrément même.
2: Ouais.
1: Ça arrive à tout le monde, je pense, au moins une fois dans ta carrière.
0: Mais est-ce qu'ils permettent aussi de remettre en question?
1: Si t'arrives en ressort, tu en ressort plus fort.
0: Des fois, l'impôt, ils sortent pas. Tu connais là.
1: Après, il y a des gens, par exemple, quand ils tombent là-dedans, soit ils continuent, ou soit ils lâchent vraiment et ils trouvent quelque chose d'autre à faire. Ils aiment quelque chose d'autre, du coup, ils abandonnent, par exemple, la musique pour aller vers quelque chose d'autre. Moi, ça m'est déjà arrivé, mais. Récemment, ça m'est arrivé, mais j'ai continué. Je reste fort, j'ai continué. Et aujourd'hui, j'essaie de. De toute façon, le taf, il est fait. Maintenant, il faut. J'ai déjà fait mon taf. Moi, maintenant, il faudra essayer de.
0: Évoluer
1: de
0: booster en quoi?
1: Voilà, booster, après évoluer. Voilà, faut jamais rester seul, c'est acquis, de toute façon.
2: Ouais, c'est ça aussi.
0: C'est bien. Pour 17 ans, on a une bonne philosophie de la musique, surtout. Donc, mes spins, on a été écoute à Zot. Donc, il faut bien persévérer, ce que m'a compris. Et puis, c'était vraiment une chance et puis un concours. Il fallait aussi oser participer au concours. Parce que pas n'importe qui, il gagne pas de concours. Et surtout, on vous rappelle l'instru, la chante dessus. C'était quoi comme à peu près l'instru? Qu'est-ce que vous chantez d'ailleurs?
2: J'ai chanté.
0: Allez, chante tout de suite.
2: Ah, ça s'appelle Posez-la.
0: Posez-la, ou vous voulez chanter un bout?
2: Si tu veux.
0: Allez, moi, il veut, Donc, moi, en tout cas, il veut.
2: Il n'y a pas l'instru derrière, c'est pas grave.
0: Non, allez, soit vous faites un acapella.
2: Mais je fais un acapella.
0: Allez, mais baisse la musique.
1: Je veux faire celui derrière toi. Si tu veux, je fais un acapella après.
0: Elle est en forme, là. Alors, ça zote, moi, là. Bon, la pluie tombe pas sur le parent, donc attention. Des cas, bien sûr.
2: ça fait. Je sais pas.

0: Eh ben, bravo!
1: Big up,
0: comme dirait Karim, big up. Ah, ah ben oui, ben, mais comprends pourquoi. Et l'instru, c'était quoi à peu près? Du trap, du rap, zouk?
2: C'est plutôt. Ouais, un peu.
0: Un petit peu bachata, un peu comme ça?
2: Non, pas
0: bachata,
2: non,
0: ok?
2: Un peu plus zouk, un peu plus. Je sais plus trop, en fait.
0: Bon, c'est pas grave. En tout cas, ben, mais comprends pourquoi vous voulez arriver à peu près premier aussi.
2: Non.
0: Ben oui. Ben, comme nous les lancer, est-ce qu'il dirait à Zod de chanter le petit A2?
1: Vas-y.
0: T'as rimé en forme, hein?
1: T'as mis maintenant
0: toujours. Allez, vas-y, dis encore, vas-y.
1: Vas-y.
0: Nous saluons juste les gens avant nous commence. Nous saluons Marie Oraou, ça c'est dans le sud. Et là, une question de Chichituma Tonmar. Il dit, on écoute un son à vous. C'est une question. Au sein, par exemple, il peut. Ben, d'un instant, il va dire. Reste la même. Il va dire un petit peu à la fin de l'émission. Où ça, il peut suivre Azote. Les chansons qui ont été écrites, chansons qui ont chanté. Enfin, elles sont plutôt à chanter plutôt qu'écrites. Et où ça, il peut suivre Azote, toi. Mais bon. Alors, il me cale juste ça, plus Azote. Voilà. Les bons, les micros, tout ça. On est parti alors. Et ben. Nous écoute Karim et Amy dans les studios avec le morceau, il appelle.
2: À deux.
0: Allez.

0: Mon micro mis au bitellement frisson, il monte sur moi. C'est bien, bravo en tout cas. Hein.
1: Merci.
0: Ah, ben ça, tu aimes chanter. Ah, ben DJ Seb, là, tu passes un bon moment exact quand l'a enregistré. Hein. Et mais parce qu'il n'est pas fini, donc c'est très bien. Là, on nous l'a vu un petit peu, la vidéo, le clip est sorti aussi. Ouais. Le clip est sorti et la descente, les 305 000 vues à peu près, c'est ça.
2: Ouais.
0: Et félicitations à Zot. Hein. Donc continuez à liker les amis. Donc ça va sur YouTube, je tape, alors, il écrit Karim et Amy Wong, c'est ça. Il faut taper absolument ça, hein, vous trouve.
1: Karim et Amy.
0: À deux. Donc je tape à deux. Et alors, donc on a un petit message de Alexandra Lebon. Il dit belle force de notre jeunesse. Bien.
1: Big merci.
0: Up. Big up à lui, voilà. Il aime bien Karim quand il dit big up. Et Nounou a ceci, Diazot, big up. Ah, Nadmouni suive, hein. Attention, ce matin, nous sommes en forme. Et donc, depuis 50 minutes à peu près, nous sommes dans les studios et nous découvrons deux talents 974 qui fait plaisir, âgés de 17 ans simplement. Et donc, on a Amy et
2: Karim.
0: Karim. Karim, tout va bien.
2: Tout va bien.
0: La force, Karim.
2: Toujours.
0: Big up, Karim.
2: Big up.
0: Amy, on ne peut plus. Tout le temps, il est comme ça.
1: Oui.
0: Ah, mais il fait plaisir. Mais il est là. Karim a demandé à moi une affaire un peu spéciale. Elle a dit essaye Rod de sur YouTube à l'instru. C'est ça?
2: Mais sinon, tu sais, si tu ne trouves pas, moi, je vais faire un acapella.
0: Les vrais, attends, mais essaye Rodé le temps que peut-être nous dit aussi, nous parler un petit coup du clip, le temps que Milan se pose les questions sur le clip. Le clip, là, a été tourné où ça exactement? Avec qui? Donc,
2: elle peut répondre.
0: Elle peut répondre.
2: Elle sera mieux calée que moi.
0: Elle sera mieux calée. Ah, ben là, l'éclair est net. Donc, Amy, ben, c'est où il passe le. Comment il dit ça? L'oral? Allez, écoute.
1: Alors, on a fait le clip au Domaine Mocha, la table de Jérôme à Sainte-Marie.
0: Voilà.
1: On va dire les hauts de la rivière des pluies, là.
0: Ok.
1: Ouais. Et on a fait ça la matinée. Ensuite, on est parti à Beau Séjour.
0: Ouais.
1: Et sur le parking du Cinépan.
0: Ok. Ouais. Et il y a un peu de monde dedans dans le clip.
1: Oui.
0: Alors, parle-moi un peu des personnages, tout ça, dans le clip.
1: Bah, le monsieur dans la voiture, c'est mon papa.
0: Ah ouais,
1: oui.
0: D'accord. D'ailleurs, petite question en parenthèse, la famille, comment il réagit par rapport au clip?
1: Bah moi, ils sont derrière en fait, ils soutiennent beaucoup,
0: ouais.
1: Ils donnent beaucoup la force en fait.
0: Ouais.
1: C'est eux qui m'emmènent partout, c'est eux qui, c'est mes premiers fans en fait.
0: D'accord. Donc ouais. Là, c'est n'a pas de complication. Heureusement que dans la famille,
1: oui,
0: il y a d'ailleurs.
1: Oui.
0: Ouais. S'il n'y avait pas la famille, il aurait été compliqué.
1: Bah oui, un peu quand même.
0: Un peu quand même.
1: Bah oui.
0: Ah ouais?
1: C'est la famille qui donne la force. Pour moi.
0: Oh.
1: Oui.
0: Ah, c'est une question, donc c'est bien de dire. Donc, coucou à papa.
1: Coucou
0: et
1: papa.
0: Maman. Ouais. Et donc, c'est papa là dedans, elle a été tournée là-bas.
1: Oui.
0: Combien pour le clip, qui est tourné le clip et combien de temps?
1: Il y a ma cousine aussi dedans.
0: Notre cousine aussi dedans? La cousine, c'est ça qui fait la méchante?
1: Oui, c'est Lila.
0: Nous salut, comment il appelle? Lila?
1: Lila.
0: Salut Lila.
2: Salut Lisa.
0: Big up. D'accord, et qui ça la trouve l'histoire, enfin l'histoire, le clip, mais comment est-ce ça là?
2: C'est celle qui l'a
0: la scène, oui, la scène à peu près, enfin le. Non, il appelle ça, mais comment est-ce ça quand le ils
1: scénario?
0: Suivent le clip là. Ouais, le scénario, ah. Voilà, c'est ça.
1: Celle qui l'a.
2: Les bonnes réponses, bien sûr.
0: J'aime bien, ouais. Et donc Céline l'a trouvé. Et une journée aussi, le clip?
1: Oui.
0: Beaucoup de temps. Donc elle a fait qu'un seul endroit. Donc
1: non.
0: Toutes les.
1: Non, sur Sainte-Marie en fait.
0: Sur Sainte-Marie.
1: Oui.
0: Donc en une journée?
1: Oui.
0: Depuis beau temps en tout cas.
1: Oui, bah oui, on a eu la chance en plus.
0: Ah ouais, la chance, ouais.
1: Parce qu'il y a eu le soleil au domaine, du coup bah, il faisait beau.
0: Ouais.
1: Et après, on a eu un joli coucher de soleil aussi pour les scènes de la voiture, tout ça. Du coup, on est content.
0: Ok. Et donc, première fois ou je vais dans un clip aussi?
1: Si, oui.
0: Karim, première fois?
2: Non, c'est la première fois que je fais un clip love.
0: Un clip love.
1: J'ai des questions sur le clip parce que.
0: C'est-à-dire, oula, Amy balance là.
2: Non,
0: ça balance ce matin.
2: Ça balance, ça balance. Plein de balance en ce moment. Beaucoup de balance. Beaucoup,
0: beaucoup de balance.
2: Il y a beaucoup. Et non, en fait, c'est juste que. En fait, c'était un peu compliqué parce que. Je vais t'expliquer.
0: Explique-moi.
2: Très simplement. C'est que, en fait, moi, c'est la première fois que je fais un clip love. Tu vois?
0: Ok.
2: Moi, en vrai, je vais dire la vérité. Moi, je raconte pas de l'émission. Moi, je suis pas dans ça. Moi, avec les filles, normalement, ça passe crème, tu vois. C'est juste que là en fait, c'est que il y avait ses parents et tout qui étaient là. Du coup là, tu vois, je suis pas à l'aise, tu vois.
0: Attends, compliqué. Vous n'êtes pas à l'aise parce qu'il y a ses parents?
2: Frère, viens, mets-toi à ma place.
0: Allez.
2: Tiens, c'est chaud, c'est très très chaud.
0: Ok.
2: Canicule et tout. Et du coup, voilà, c'était compliqué, mais frère, c'est quoi? En vrai de vrai, c'est largement plus facile de chanter devant la cité, hein. C'est beaucoup plus facile de rapper devant la cité, faire un clip, ouais, gang et tout, que chanter du love avec une fille, etc. Surtout, enfin, le fait que, voilà, il y avait des gens et tout autour, ça, c'est juste ça en vrai. Mais, tu vois, c'était un peu compliqué au début. Après, on est arrivé à la fin, hein. Tu vois. Mais après, le fait aussi, tu vois, je m'entends bien amicalement avec elle. C'est un peu bizarre aussi, c'était un peu chaud, tu vois, de. T'as capté?
0: Ouais, mi-cap bien. D'accord.
2: Voilà.
0: Bon, bah, elle a bien se passé.
2: Ouais, c'est bien passé.
0: Une journée, elle est partie vite, hein?
1: Mais c'était long, hein.
0: Ah ouais?
1: Quand même, oui.
0: Elle a eu beaucoup de prises.
1: Oui.
0: Elle a eu des ratés?
1: Non, il n'y a pas eu beaucoup de ratés, c'est juste que on a pris plusieurs prises pour plusieurs plans, etc.
0: Et pourquoi le papa dans le clip?
1: Parce qu'il fallait quelqu'un pour conduire la voiture et dire, qu'est-ce que tu fais, on t'attend.
0: Quand même, oui, c'est un peu le PMI.
1: Si, on a le permis.
2: Il
1: n'y
2: a pas besoin du permis pour conduire.
0: Le permis, alors.
2: Il n'y a pas besoin du permis pour conduire.
0: Karim, non, quand même pas. Commence pas là. Alors, matin, on ne va pas dire ça. Hein.
2: On fait dire un peu la vérité.
0: Ouais, non, mais la vérité, c'est qu'il faut avoir le PMI conduire. Allez. Et donc, Emmy, compliqué de mettre en scène devant la caméra?
1: Je pensais que ça aurait été compliqué, mais en fait, c'était un truc.
0: Kid Créole l'a bien aidé.
1: On peut dire ça.
2: Ça doit être plus chaud qu'il créole, non? Ça doit être plus compliqué, non?
1: Ouais, un peu plus. Parce que du coup, t'es là fixe à la caméra et en plus, t'as le public derrière. Donc du coup.
2: C'est un vrai public, ça?
1: Oui, c'est un vrai public.
2: Non, je sais pas. Non, parce que. Non, je sais pas. C'est une vraie question.
1: Il y avait sa famille, en fait.
0: Si. Ouais. C'était bien avant le confinement, donc s'il avait public, même.
1: Et après, il y a la caméra.
0: Au moins, Karim, les francs, il demande là aussi, t'as un vrai public.
2: Non, je sais pas, parce que. Voilà.
0: Il peut arriver, hein.
2: Ça peut arriver.
0: Bien sûr. Donc, voilà, il a des questions à poser, il tombe bien. Et donc, bien se passer, le clip, tout ça. Il a été tourné dans combien de temps à peu près? On rappelle à peu près, avant que le clip y sorte. La durée entre le clip et la sortie du clip?
1: Non.
0: Non? Elle a été rapide?
1: Oui.
0: Ah ouais? Ok.
1: Une en tout cas, semaine, je crois, ou peut-être un peu plus, mais pas énorme.
0: Ah ouais? En tout cas, on a beaucoup de questions, on est arrivé là, d'un coup là. Et le temps, si Miguel essaye de lire, avant nous fait chanter notre ami Karim, que ça te dit les copains, non? Je sors de un peu.
1: Non.
0: Non? Comment ça, non? Liffin choisit son. Ah, mais remonte un petit peu, nous saluons parce qu'on a les gens, ils regardent. Donc, Nounou aussi dit big up. Nana Nounou, elle dit le son, elle est en forme. Marie-Alice Stévanin, Beaumélin, comme par hasard, elle dit bravo à eux, la jeunesse réunionnaise. Audi Duidui dit big up Neo FM, big up aussi. Et Aurélie Payette, Apaya, qui dit big up des. Acroplène, ok, Acroplène aussi, bien. Marie-Alice, il dit toujours Tévané, Beaumélin, il dit au top. Audi, votre émission est très intéressante. Bébé Nano qui regarde aussi, salut Bébé Nano du côté de la possession. Nounou, ce qu'il dit PTDR, Julien Breda, Karim, il fait un peu beaucoup. L'intéressant quand même. Il doit connaître à où ça, non?
2: Comment il s'appelle?
0: C'est Julien.
2: Comment?
0: Julien.
2: Julien comment?
0: Breda.
2: Je pense pas, je le connais. Peut-être que je le connais, hein.
0: Ouais, mais peut-être qu'on a pris son nom de Facebook, c'est pour ça.
2: Ouais, peut-être. Mais après, si je le connais pas et qu'il dit ça, frère.
0: C'est pas grave, t'inquiète pas. Voilà. 97 Zikmaker, il regarde. Et Nounou aussi dit David Fini Montraou, le Sharingan.
2: Sharingan.
0: Le quoi?
2: Sharingan.
0: Sharingan.
2: C'est dans Naruto, ça.
0: Ah, mais il connaît pas ça, moi.
2: C'est des yeux.
0: Ah ouais? Explique-nous, attention, explication de Karim. Explique-moi, c'est quoi ça?
2: Un Sharingan, j'ai pas compris sa phrase, mais je sais qu'un Sharingan, c'est dans Naruto, c'est des yeux rouges.
0: Ah!
2: Ouais, il y a des pouvoirs et tout dedans. Mais d'accord. J'ai pas compris sa question.
0: Moi aussi, pareil. Donc, mais par contre, moi, je donne la réponse, tu ne connais pas ce que je veux dire. Je connais pas trop bonnes affaires comme ça. Allez, depuis 55 minutes, Amy et Karim dans les studios pour nous connaître un peu mieux, en tout cas. Donc, le morceau est sorti, il appelle.
1: À deux.
0: Voilà, un professeur lui dit à deux. Et donc, la mélodie, c'est DJ Seb. Oui. Tout, c'est DJ Seb, en fait. Juste l'écriture, c'est Zot.
1: Oui.
0: Et il nous dit bien, ça n'a que 17 ans.
2: Et pour que. Et Top Line aussi, c'est nous.
0: Top Line aussi, c'est Zot. Donc, voilà, il veut tout dire. Il veut dire la jeunesse, la réunionnaise, l'enfant, hein. Et donc, espérons une continuation à ça. Et Karim, là, dis-moi, je vais mettre mon petit instru. On a essayé de nous la roder et y a trouvé. Est-ce que. Ah, bouge pas. On nous a fait passer les annonces quand même. Est-ce que c'est ça, Karim?
2: Et J'ai jamais écouté moi, mais j'ai juste mis comme ça, je sais pas. Là, je mange, là, je touche tout de suite, hein.
0: Allez. Karim.
2: On met depuis le début, s'il te plaît.
0: Depuis le début?
2: Vas-y.
0: Allez, vas-y. Il commence comme ça.
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1: Eh ben voilà, Karim Boule en forme, l'a réveillé ou quoi? Non, t'es réveillé alors. C'est pas mal, c'est une autre version de haut que ne te connais pas. En tout cas, merci pour le petit freestyle. Eh ben, il voit que il pratique. Bon, prochain morceau alors. On va DJ Seb en mode hip-hop. Je connais pas ce qu'il fait d'ailleurs. Fais tout, lien.
2: Ah oui.
1: Hein? Fais tout, lien alors. Bon, nous remets notre morceau pour la fin.
2: Vas-y.
1: Est-ce que nous écoute alors nous mettons en fond déjà. Est-ce que on a des messages à faire passer? Nous lire un petit peu le. Alors Nuno aussi dit ah où le talent alors. Alors Koumaren Permal que nous salue aussi. Judith Etev qui dit big up à vous deux et Alexandra Lebon il dit ses lunettes. Ben il a mal aux yeux. D'où m'y comprend peut-être le chari.
2: Comment? Sharingan.
1: Ouais peut-être c'est ça. Ah. Peut-être que c'est ça non?
2: Si j'enlève mes lunettes là dessous il y a des bails de ouf.
1: Karim. Et là, ça y est alors. Là, ça y est comme ça.
2: Ouais, je laisse comme ça.
1: Il laisse comme ça alors, Karim. Bon, ben, Amy, avec Karim, le morceau il appelle A2. Écoute, tu veux rechanter dessus ou.
2: Ah, ça, c'est bon là.
1: C'est bon là?
3: Oui.
1: Ouais. Et nous va mettre Ali pour la fin. Et est-ce que vous avez un message à faire passer? Décidément, qu'est-ce qui arrive? D'ailleurs, question. Qu'est-ce qui arrive un petit peu pour autres, là, la scène, on a des scènes que vous avez fait ou quelque chose comme ça? Qu'est-ce que la marque azote?
2: Non, depuis le confinement, il n'y a plus rien qui se passe.
1: Il n'y a plus rien. Ouais. Et d'ailleurs, question. Quelle scène la marque azote? Première scène, Amy.
3: J'ai pas vraiment fait de scène en fait.
1: Mais elle a fait la marque azote depuis justement couchante.
3: Attends, je réfléchis.
1: Le temps réfléchit pas à Karim, ouais. Est-ce qu'il y a une scène où... Vous l'avez fait la scène, Karim?
2: Ouais, j'en ai fait quelques-unes.
1: Ouais, quelle la marque, vous?
2: La fois de Guapano. Parce que, ouais, c'était plein de ouf. Et après, on avait fait un freestyle à la fin avec mon papa et tout, avec Nico, Derek, d'ailleurs, big up pour le son Accept. C'était puissant.
1: Ok.

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1: Bonjour à tous, les programmes télé, la télévision pour ce soir, vendredi. On débute avec la chaîne TF1 qui nous propose ce soir le jeu, le grand quiz du QI. Sur France 2, la série César Wagner. Sur France 3, documentaire Floron raconte Pagny, diffusé dès 21h10. Sur la chaîne France 5, ce soir, documentaire Les trésors des favorites des rois de France. Sur M6, place à du football. Ce soir, spécial Coupe du Monde. Sur la chaîne TMC, le film Fantomas se déchaîne, diffusé dès 21h25. Et enfin, pour terminer, rendez-vous par exemple ce soir sur la chaîne Sister avec le film Quasimodo del Paris, diffusé dès 21h10. Avec tout ça, bonne soirée télé.
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1: Bonjour, la rétro sport de la semaine, football l'AC Ajaccio, monument du football corse, a déposé le bilan. Le club n'a pas survécu à une situation financière devenue intenable. Avec plus de 13 millions d'euros de dettes et l'absence de repreneur, la liquidation judiciaire a été actée, mettant fin à 27 ans de professionnalisme. Ce dépôt de bilan va entraîner la suppression de 180 emplois. Le centre de formation est également contraint de fermer ses portes. Tennis, le tirage au sort du tableau masculin de l'US Open a été effectué jeudi en fin de journée. Il a réservé de belles surprises puisque Carlos Alcaraz et Novak Djokovic sont dans la même partie de tableau, tout comme Daniil Medvedev qui affrontera Benjamin Bonzi. Comme ce dernier, les Bleus n'ont pas été très chanceux. Meilleur Français Hugo Humbert affrontera l'Australien Adam Walton, 82e, tandis que Giovanni Pecci-Pericard, 39e mondial, sera opposé à un autre cador, l'Italien Lorenzo Musetti, 10e. Présent également à New York, Gaël Monfils, 50e mondial, croisera le fer avec le Russe Roman Siafoulin, 90e, alors que Quentin Ali, 70e, débutera contre David Goffin, 68e. Alexandre Muller aura également une partie difficile à jouer contre Stefanos Tsitsipas, tête de série numéro 26. Eurobasket, la 42e édition du championnat d'Europe va se dérouler du 27 août au 14 septembre dans pas moins de 4 pays et 4 villes différents. La Lettonie, Riga, Chypre, Limassol, la Finlande, Tampere et la Pologne, Katowice. C'est à Riga que se déroulera l'intégralité du tableau final à partir des 8e. On compte 4 groupes de 6 équipes pour le premier tour. Puis les 4 premiers de chaque poule verront les 8e de finale. Les vice-champions olympiques français qui sont dans le groupe D sont leurs stars Victor Wembanyama et Rudy Gobert sont favoris pour figurer sur le podium. Cyclisme, opéré de la cheville mardi à Lyon suite à sa blessure subie à la fin du Tour de France, Kevin Vauquelin pourra mettre un terme à sa saison. Sa présence au championnat du monde sur route au Rwanda du 21 au 28 septembre paraît plus que compromise, comme pour les championnats d'Europe du 1er au 5 octobre qui seront disputés en Ardèche et dans la Drôme. Volley face à Porto Rico, les Françaises ont réussi leur entrée dans le mondial vendredi, une compétition qu'elles n'ont plus disputée depuis 51 ans. Elles se sont imposées face à leurs adversaires 25-22, 25-18, 21-25, 25-14. Et prennent déjà une option pour la qualification. Prochain rendez-vous avec les Brésiliennes ce dimanche, toujours à Chiang Mai, en Thaïlande. C'est la fin de cette Rétro Sport. Une très bonne journée à notre écoute.
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Joga Wilsko et Setia, 3 potes, c'est la position 35 du Clubbing Chart. Maluma arrive maintenant en 34e. Dave Etiakola qui gagne 3 places pour Méridian, c'est la suite. Et Tayla, elle aussi en progression pour Water, numéro 32, plus 5 places cette semaine dans Clubbing Chart. On a ici les 40 hits les plus mixés par les DJ et les radios, les meilleurs hits dance de la semaine réunis pendant 2 heures.

Maneskin, ils sont classés deux fois avec le nouveau titre René, toujours 31e. Et puis avec Baby Set, qu'on va s'écouter le bon remix tout à l'heure, à la position 28 avec plus 6 places. Autre son pop rock, Imagine Dragons, le remix de Waves par MK91. Imagine Dragons, 29e, plus 6 places cette semaine.

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2: Bonjour, football Coupe du Monde. 4 ans après une demi-finale victorieuse au Qatar, l'équipe de France retrouvait le Maroc, cette fois en quart, hier à Boston. Des Lions de l'Atlas qui ont résisté une mi-temps, mais les hommes de Didier Deschamps ont fini par faire logiquement la différence grâce à des buts de Kylian Mbappé et Ousmane Dembélé. Vainqueur 2-0, donc les Bleus disputeront une 3e demi-finale de Coupe du Monde consécutive. Ce sera mardi 14 juillet, 21h, heure de Paris, à Dallas, face à l'Espagne ou à la Belgique. Cyclisme Tour de France, Tadej Pogacar a assommé déjà la concurrence en remportant hier la 6e étape. Il reprend le maillot jaune après une démonstration en solitaire. Le Slovène a déjà fait une belle opération dans sa quête de 5e sacre sur la grande boucle en lâchant tous ses adversaires dans le col du Tourmalet. Jonas Vingegaard a livré un long combat à distance en solitaire au terme duquel il a perdu beaucoup de temps face à son rival sur la ligne. Il concède 2,38 au Slovène pendant que le groupe Del Toro Evenepoel Sexas Lipovic Ayuso a fini à 2,57 du vainqueur. Tennis, Wimbledon, a seulement 21 ans, Lida Noskova, qui entrera dans le top 8 de la WTA à l'issue de ce Wimbledon 2026, participera à sa première finale de Grand Chelem. Jeudi, la Tchèque a dominé Marta Kostiuk en 2-7, 6-4, 6-4, au terme d'un match maîtrisé de bout en bout. Noskova rejoint donc Karolina Muchová pour une finale inédite entre deux joueuses tchèques. Sans les Sabalenka, Goff, Swiatek et Rybakina, le tournoi va couronner une nouvelle reine ce samedi sur le Center Court. L'aventure continue pour Kristina Mladenovic à Wimbledon. Si la Française ne figure pas dans le tableau de simple, c'est bien en double qu'on la retrouve avec une performance majeure réalisée hier. En effet, la paire franco-chinoise composée par Mladenovic et Guo s'est imposée en quart de finale. Mieux, elles ont éliminé les têtes de série numéro 1 du tableau, à savoir la Tchèque Kateřina Siniaková et l'Américaine Taylor Thompson. Un succès en 2 manches, 7-6-8-7-5, après 2 heures de jeu en demi. L'adversaire est connu pour Mladenovic et Guo, puisqu'il s'agit de la paire chinoise Xinyu Jiang et Yifan Xu. C'est la fin de ce flash sport. Une très bonne journée à toutes et à tous.
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El Pigobi, c'est lui qui a remixé ce bon titre de Taylor Swift, Cruel Summer, dans Club In Chart. Ça se passe bien, numéro 27. La suite, c'est Euslan Foré avec Gazo Sayan, Calais 26e. Pink, toujours bien là, depuis un sacré bout de temps avec Trustfall, 25e. Et puis le son de

Azalia, 24e, plus 6 places, ça se passe bien. Time Machine 1985, là aussi, une belle progression, puisqu'on a 11 places de plus. On a toujours les Kalema qui sont là, 22e, ils gagnent 4 places. C'est le remix de Drench Hill pour Notre Danse. Il y a aussi Willy William, il est entré il y a 2 semaines. Il gagne encore 6 places, le voilà 21e cette semaine.

Life is Life, nouvel opus de Willy William, numéro 21, c'est plus 6 places, deuxième heure de Clubbing Chart, avec Loy, la chanteuse allemande, c'est Gold, remix de Tommy et Naina à découvrir d'ici quelques instants, numéro 19. Kenya Grace arrive aussi, 18e, elle progresse fort hein, cette semaine, plus 12 places. Et Bennett, Vois sur ton chemin, le chemin qui donne sur la 17e place.

Bennett, le DJ avec ses choristes numéro 17 dans Club In Chart. Voilà la gagnante de l'Eurovision de l'année d'avant, c'est Laurine Tatou, restée très longtemps numéro 1 avec ce titre dans Club In Chart. Bah, elle prépare son nouvel album, Laurine, là. Elle est 16e, elle perd une place cette semaine.

Robin Sharp, bon, elle perd 5 places cette semaine. Dua Lipa, elle arrive 9e, elle gagne une place. C'est le nouveau titre Houdini que je vais vous faire découvrir d'ici quelques instants. Il y a aussi Jungeli, Jimenez, Alonso numéro 8 pour Petit Génie. On écoute les 40 hits les plus mixés par les DJ et la radio cette semaine. Je vous fais découvrir une nouveauté hors classement, le remix de Jungkook, Standing Next to You, c'est dans Clubbing Chart.

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Inigo Quintero, deuxième de Clubbing Chart comme la semaine dernière. Troisième, Lewis Capaldi, c'est le remix de Wish You The Best. Quatrième, Que Black, cinquième, Offenbach. Et notre numéro 1, c'est Sia, Gimme Love, qui s'offre le remix de Armin Van Buuren. À très bientôt pour le prochain classement. Ciao.

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3: Salut tout le monde, bienvenue. Vous avez découvert le nouveau Sound of Legend la semaine dernière. Le voilà toujours numéro 40 et nouvelle entrée, l'arrivée de Chris Cross Amsterdam.

Sugar Hill School est 7e à 3 potes, c'est la position 35 du Clubbing Chart. Maluma arrive maintenant en 34e. Devetia Cola qui gagne 3 places pour Méridian, c'est la suite. Et Tayla, elle aussi en progression pour Water, numéro 32, plus 5 places cette semaine dans Clubbing Chart. On a ici les 40 hits les plus mixés par les DJ et les radios, les meilleurs hits dance de la semaine réunis pendant 2 heures.

Skinny sont classés deux fois avec le nouveau titre Honey, toujours 31e. Et puis avec Baby Set, qu'on va s'écouter le bon remix tout à l'heure, à la position 28 avec plus 6 places. Autre son pop rock, Imagine Dragons, le remix de Waves par MK91. Imagine Dragons, 29e, plus 6 places cette semaine.

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El Pigobi, c'est lui qui a remixé ce bon titre de Taylor Swift, Cruel Summer, en tant que clubbing chart. Ça se passe bien, numéro 27. La suite, c'est Euslan Foray avec Gazo, Sayan, Calais 26e. Pink, toujours bien là, depuis un sacré bout de temps avec Trustfall, 25e. Et puis le son de

Rosalia, 24e, plus 6 places, ça se passe bien. Time Machine 1985, là aussi, une belle progression, puisqu'on a 11 places de plus. On a toujours les Kalema qui sont là, 22e, ils gagnent 4 places. C'est le remix de Drench Hill pour Notre Danse. Il y a aussi Willy William, il est entré il y a 2 semaines. Il gagne encore 6 places, le voilà 21e cette semaine.

Life is Life, nouvel opus de Willy William, numéro 21, c'est plus 6 places, deuxième heure de Clubbing Chart, avec Loï, la chanteuse allemande, c'est Gold, remix de Tommy et Naina à découvrir d'ici quelques instants, numéro 19. Kenya Grace arrive aussi, 18e, elle progresse fort hein, cette semaine, plus 12 places. Et Bennett, vois sur ton chemin, le chemin qui donne sur la 17e place.

Bennett, le DJ avec ses choristes numéro 17 dans Club In Chart. Voilà la gagnante de l'Eurovision de l'année d'avance. Et Laurine Tatou, restée très longtemps numéro 1 avec ce titre dans Club In Chart. Bah, elle prépare son nouvel album, Laurine, là. Elle est 16e, elle perd une place cette semaine.

Doja Cat, 10e de Club Chart, bon, elle perd 5 places cette semaine. Dua Lipa, elle arrive 9e, elle gagne une place. C'est le nouveau titre Houdini que je vais vous faire découvrir d'ici quelques instants. Il y a aussi Jungly, Jimenez, Alonso numéro 8 pour Petit Génie. On écoute les 40 hits les plus mixés par les DJ et les radios cette semaine. Je vous fais découvrir une nouveauté hors classement, le remix de Jungkook, Standing Next to You, c'est dans Club Chart.

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Diego, Quintero, deuxième de Clubbing Chart comme la semaine dernière. Troisième, Lewis Capaldi, c'est le remix de Wish You The Best. Quatrième, Que Black, cinquième, Offenbach. Et notre numéro un, c'est Sia, Gimme Love, qui s'offre le remix de Armin Van Buuren. À très bientôt pour le prochain classement. Ciao.

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